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3: Météo. 4 degrés actuellement samedi. Demain, ça va être un beau 9 degrés avec alternance soleil-nuage. Dimanche, pas mal la même chose. 9 degrés, alternance soleil-nuage. On va retrouver la pluie à partir de lundi. Ça va continuer comme ça jusqu'à jeudi, mais c'est encore loin. Il y a des températures de 9, 16, 12 et 11 degrés qui s'en viennent aussi. Bon, on a encore le temps là, rendu là. C'est encore dans un petit bout. On continue en musique. Mylène Vallée pour vous au 92.5.

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8: Nous sommes de retour à Destination New Country avec Maxime Brossard. Il est présentement 20h26. N'hésitez pas à m'appeler au 418-412-9250 pour vos demandes spéciales pour ensoleiller votre vendredi. Bon vendredi à tous et à toutes pour ceux qui viennent de se joindre à nous. On continue en musique avec le grand Riley Green avec Where Corn Don't Grow. Madiba King tire le coyote et Chloé Leclerc avec sa chanson Ensemble. C'est la chanson qui a été sélectionnée par la nouvelle pub de Toyota quand même. Une jeune autrice, compositrice, interprète Chloé Leclerc que vous risquez de voir dans le milieu du country de plus en plus.

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moment. Donc, Carole Rando avec Christelle Mongeau, Léa Jarry et aussi Kenny Rogers avec The Gambler, l'original. On écoute ça à l'instant. On part avec Christelle Mongeau ici, dans tes bras.

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13: Et oui, vous écoutez Destination New Country avec Maxime Bronsard, pardonnez-moi. J'espère que vous passez un beau vendredi et un beau vendredi festif. La musique festive, ça s'en vient. Il y en a ici au 92.5, vous allez l'entendre. David Pinault, Redneck, s'en vient avec... c'est une collaboration avec Maddie Backing. On va entendre Colter Wall sur le porch avec Dépression et aussi, à l'instant, la grande et l'unique Mara Tremblay.

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3: Vous écoutez le 92.5, votre radio régionale ici au Saguenay-Lac-Saint-Jean et surtout le meilleur du country ici à destination New Country. Et là, je vais mettre une chanson, on va partir ça avec une chanson que j'aime énormément. C'est un classique, c'est sûr que vous la connaissez. La chanson s'appelle The Highwaymen et l'interprète, c'est aussi The Highwaymen. C'est comme une chanson éponyme du groupe. On va aussi entendre Renee Ray, une autrice, compositrice, interprète franco-ontarienne. Véranda qui fait fureur en ce moment. Véranda, un groupe, c'est un duo et sincèrement, c'est excellent. Vince Lemire avec Nashville et Tom Chicoine avec Moteur Super Sport.

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5: Côté météo, 3 degrés actuellement. Il fait quand même assez clair. Hein? C'est quand même assez beau dehors. Il n'y a pas de nuages. Il pleut pas. Les routes sont assez faciles d'accès. Donc, pour aujourd'hui, ça fait du bien. Samedi, dimanche, ça va être du 9 degrés avec l'alternance soleil-nuage. On va pouvoir aller dehors un petit peu à partir de lundi. La pluie va revenir jusqu'à jeudi, mais bon, c'est encore loin et on va retrouver des températures de 9, 16, 12 et 11 degrés. On continue en musique avec Alabama pour vous, 92.5.
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4: Vous écoutez le 92.5, votre émission régionale à destination New Country avec Maxime Bronsard à l'animation. Et là, je vous ai parlé de Laurie Leblanc un petit peu cette semaine parce que Laurie Leblanc vient tout juste de sortir une nouvelle, un nouvel album. Il a fait son lancement à Moncton avec salle pleine, avec plein d'invités. Je l'ai eu en entrevue la semaine passée. Vous pouvez retrouver l'entrevue complète sur notre site CKAJ sur Internet. Vous allez le trouver là, dans la section podcast. Et on va entendre une de ses chansons qui s'appelle « Allons danser ». On va aussi entendre « Parle-moi de toi ». Ça, c'est Caïn et Paul Darèche. Caïn qui sont en tournée de Au revoir en ce moment au Québec. Donc, allez les voir cet été. C'est le moment. Le Winston Bell, Charlie Crockett et Caillouche avec la chaîne de mon tracteur.

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2: Vous écoutez Destination New Country avec Maxime Bronsard. Et là, on part direct en musique. Lève le son parce qu'il y a la méchante bonne musique qui va venir pour fêter en ce beau vendredi les Leblancs. Et oui, le collectif des Leblancs avec Laurie Leblanc et tout, de les côté acadien. Les Fils du Diable, Lenny Wilson, Pete Fortier et Lendemain de veille, le groupe de l'heure. Ça n'a pas de bon sens. Ils remplissent toute leur salle et surtout... C'est tellement festif. On les écoute à l'instant, mais juste avant, les Leblancs.

Nous sommes de retour à Destination New Country avec Maxime Bronsard. Vous le savez, c'est vendredi, puis quand c'est vendredi, ben j'aime ça prendre vos demandes spéciales en note et aussi les mettre en onde et vous offrir le meilleur du country ici au Saguenay-Lac-Saint-Jean. D'ailleurs, je sais pas si vous saviez, mais Noir Sinon sont passés en région dernièrement et ils ont fait un show ici au Théâtre Palace à Arvida. Et ça faisait longtemps que je les avais pas entendus, donc on les écoute à l'instant avec Tiens ma bière, Zach Bryan, Gabriel des Trois Maisons, Olivier Couture. Écoutez, profitez de ce beau vendredi. La fin de semaine est là, enfin!

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4: Vous écoutez Destination New Country avec Maxime Brossard. Est-ce que vous connaissez Brigitte Boisjoli? Bon, ça fait assez longtemps, mais vous l'avez sûrement déjà vue ou entendue à la voix. Parce que oui, Brigitte Boisjoli, elle a fait la voix il y a plusieurs années, mais ça fait depuis qu'elle est âgée de 6 ans qu'elle est dans les groupes gospel, dans les groupes etc., qu'elle fait de la musique. Et elle a sorti une chanson country qui est vraiment excellente. On va l'écouter à l'instant. Cowgirl Doré. On va entendre aussi du Matt Lang, Boom Desjardins, Zachary Richard et Bonanza. Bonanza qui est Doom Pelletier et aussi qui fait partie du groupe Caravane qui va être en spectacle, qui est en spectacle aujourd'hui, puis je pense en spectacle avec le groupe Caravane et en spectacle aussi là, du côté de Jonquière demain. Bref, allez voir là, sur leur site internet Caravane. Je peux revenir avec des informations tantôt si ça vous intéresse ou vous pouvez m'appeler au 418-422-9250 parce qu'ils font leur tournée d'au revoir Caravane. Alors, c'est le moment de les voir. On continue en musique et on se retrouve pour le prochain bloc musical.

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1: Des classiques au 92.5, on aime ça, puis attache ta tuque parce que ça, ce n'est un, ce n'est tout qu'un même, je dirais. Dolly Parton avec Jolene s'en vient pour vous, 92.5, Vice du Nord, Benny Jones avec sa nouvelle chanson Vérité, Conséquence, Fred Dionne et Guylaine Tanguay avec Always on My Mind.

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3: Nous sommes de retour à Destination New Country. On rentre dans la dernière heure là, ensemble à Destination New Country. Et j'ai reçu des demandes spéciales. J'en ai reçu une de Alan Jackson. Pas de Alan Jackson, mais pour Alan Jackson. Alan Jackson, pardonnez-moi, comment ça a été pour moi aussi, avec sa chanson I Do. On va l'écouter à l'instant. Christelle Mongeau et Caroline Savoie s'en vient dans ce beau petit segment musical.

Nous sommes de retour à Destination New Country. Encore une fois, vous m'avez demandé des belles demandes spéciales. On va y aller avec une demande spéciale de Jacqueline avec Don Williams, Lord Have a Mercy on a Country Boy. On va l'entendre à l'instant. Alex Burger s'en vient pour vous et Québec Redneck Bluegrass Project qui vont sortir un nouvel album le 5 juin prochain.

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1: C'est déjà la fin de Destination New Country avec Maxime Bronsard. Pour ce soir, j'ai une belle sélection musicale que je vous ai préparée avant de partir. Casey Musgrave, Tom Chiquan, Patrick Bourdon, Daniel Bélanger, Rick et les bons moments, Patrick Normand et WD40. Demain, on se retrouve à partir de midi. Encore une fois, pour Destination New Country et le meilleur du country ici, n'hésitez pas à m'appeler. Demain, ça va me faire un grand plaisir de mettre vos demandes spéciales. Passez une belle soirée, on se dit à demain.

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5: Je vous souhaite la bienvenue à votre émission préférée sur l'automobile, j'en suis convaincu, Derrière le volant. J'espère que vous avez passé une belle semaine. C'est l'été qui approche tout doucement. Ça commence à sentir la chaleur. Ça, c'est bon signe. Cette semaine, à l'émission, Marc Bouchard va nous présenter son essai de la Toyota Crown Signa et va nous parler de distraction au volant. Du côté de Denis Duquel, on va parler de Dodge La Femme. Je ne sais pas ce que ça veut dire du tout. Le Volvo YCC et le marketing pour les femmes, pour la femme avec Ford Canada. C'est assez particulier comme sujet, ça, Denis, c'est sa tasse de thé. Mais d'entrée de jeu, on va parler de design automobile parce qu'il y a eu le Car Design Award dans le cadre de la semaine du design de Milan. On le sait, Pierrot Fakin nous en a parlé la semaine dernière, puis il va nous présenter aussi, Pierrot, son essai de la Hyundai Sonata 2026, Hyundai Sonata hybride que j'ai eu il y a quelques semaines et que je dois vous avouer, j'ai passablement aimé. Salut, mon cher Pierrot.
6: Oui, salut, Jacques.
5: Bon,
6: oui,
5: écoute.
6: Oui, c'est une belle voiture, la hybride.
5: Ah,
6: de
5: c'est pas mal le fun. Mais on va parler, pour débuter, on va parler du Car Design Award.
6: Oui.
5: Ça, c'est le, comme tu me disais, hors d'onde, c'est les Oscars du design automobile.
6: Oui, effectivement. C'est pas mal les prix au niveau de l'automobile. Qui reconnaissent l'excellence du design dans l'automobile, mais c'est celui qui dure depuis 1984. Donc, ça fait quand même un bon bout de temps parmi des Car Design Awards. On le sait, là, tu sais, à New York, il y avait les World Car of the Year. Il y en a eu d'autres. Il y a des grands magazines aussi, Motor Trend, qui ont des Car of the Year, puis tout ça, là, tu sais. Mais là, on parle d'un concours où il y a presque une centaine là, de journalistes qui sont invités de partout dans le monde, des journalistes qui participent à des critiques de voitures à travers différents sites web et magazines. Et pendant la semaine du salon du meuble et la semaine du design à Milan, ça a donné que, justement, ils ont dévoilé les gagnants du Car Design Award. Et parmi ceux-là, en fait, ce qu'il faut distinguer, c'est que il y a des catégories. Hein, il y a trois catégories dans ces voitures-là, dans ces prix-là. Il y a les voitures concept, dont je vais vous révéler le gagnant bientôt.
5: Ouais.
6: Il y a les voitures de production, qui sont allés chercher aussi des reconnaissances pour leur bon design. Et il y a ce qu'ils appellent le Brand Design Language, donc la façon que la marque se distingue.
5: Okay.
6: Et ça, ça a à faire avec, évidemment, oui, du marketing, mais tu vas voir que le gagnant, c'est quand même quelque chose qui a une grande tradition là-dedans. Fait que c'est pas une marque nouvelle là, parmi ceux qui ont eu le Brand Design Language. Donc, je vais commencer par la première catégorie, qui est la catégorie de voitures concept, les concept cars. Dans cette catégorie-là, il y avait pas mal de participants. En troisième place, on a, et là, je veux faire une parenthèse, parce que là, c'est pas juste, évidemment, les voitures qui sont fabriquées ou vendues ici en Amérique du Nord, mais là, on parle du monde entier.
5: Okay.
6: Et donc, ça peut être des voitures asiatiques, ça peut être aussi des voitures européennes. Dans ce cas-ci, pour les voitures concept, en troisième place, on a l'équipe de design de Citroën, qui ont fait une voiture concept qui s'appelle ELO, qui ont eu la troisième place, une voiture concept assez particulière. Et on sait, Citroën ont toujours été quand même assez à l'avant-garde là, avec leur design. Là. On peut penser dans le passé. J'ai particulièrement aimé parmi les voitures de chez Citroën. En deuxième place, on a Genesis. L'équipe de Genesis qui a gagné la deuxième place pour les voitures concept. Et là, on parle de la Magma GT. Et je ne peux pas m'empêcher de faire le lien entre la voiture concept et là, on l'a vraiment en réel. Là, si on veut, il y a la GV60 Magma, mais tout l'aspect Magma fait en sorte que c'est une division particulière chez Genesis. Qui élève, si on veut, les performances, la finition et la passion, en fait, de conduire et de la conduite. Alors, chapeau à Genesis pour cette deuxième place. Mais la gagnante dans cette catégorie de voitures concept, c'est Audi, l'équipe de design de Audi avec la Concept C. La Concept C, Jacques, ça ressemble à une Audi TT.
5: C'est pas le genre de voiture qui ils ont présenté le concept puis ils ont dit écoutez c'est la nouvelle tendance design chez Audi maintenant pour l'avenir.
6: Ouais, exactement, c'est en plein ça, c'est la nouvelle tendance et c'est Massimo Fracella qui était anciennement chez Land Rover qui est rendu chez Audi et qui est parmi un des bons designers dans le monde, là, mais c'est un de ceux, c'est celui qui est en charge, si on veut, de l'équipe de design de chez Audi. Écoute, c'est une voiture concept, mais d'après ce que j'ai lu dans différents forums, cette voiture-là va ressembler beaucoup à la voiture de production qui s'en vient certainement pour Audi avec la TT. On sait, là, la TT a eu beaucoup, beaucoup de succès chez Audi et celle-ci va certainement en avoir autant. Et j'ai quelques réserves, évidemment, si ça reste entièrement comme ça. Je ne suis pas sûr que ça va fonctionner à 100 %, là. Mais on devrait avoir une voiture qui est pas mal semblable à ce qu'on voit au niveau du concept.
5: Ouais.
6: Si on passe aux voitures de production, là, c'est vraiment des voitures qu'on conduit à tous les jours. Là. En troisième place, on a l'équipe de Ferrari en troisième place avec la 849 Testarossa qui, encore là, Ferrari, on connaît, là, c'est une voiture exceptionnelle, mais évidemment, il faut avoir le budget pour ça.
5: Oui, c'est ça.
6: La deuxième place, c'est la BMW avec le iX3
5: C'est nonobstant le prix, là. Faut s'entendre là-dessus, là.
6: Nonobstant, oui, effectivement. Okay. Parce que là, on passe de Ferrari à BMW iX3, puis tu vas voir que la gagnante, c'est pas une voiture très, très chère. Fait que le iX3, qui va chercher la deuxième place dans les Car Design Awards pour la catégorie voiture de production, et on sait, là, le iX3 a gagné tellement de reconnaissance depuis sa sortie. Donc, chapeau à BMW. Mais la gagnante dans les voitures de production, c'est l'équipe de Renault qui a gagné ça.
5: Ouais.
6: Pour la Twingo. La Twingo, Jacques, tu connais la Twingo,
5: ben
6: hein?
5: Ben oui.
6: Sauf que là, on parle de la Twingo E-Tech électrique. C'est une petite voiture citadine électrique qui... est jolie, moi, je trouve. C'est une voiture qui a une belle petite gueule. Là. Ça, je la verrais quasiment faire du rallye, cette voiture-là. Là.
5: Ouais.
6: C'est une voiture qui a elle est charmante, je te dis. Ouais.
5: Comme diraient les Français, elle a une bouille sympathique.
6: Voilà. Effectivement, hein? Oui.
5: C'est ça.
6: Manque juste la baguette. Et pour la dernière catégorie, ben le brand design language, donc l'aspect, si on veut, qui fait ressortir la marque des véhicules. Là, on a deux équipes qui ont été choisies comme deuxième et troisième place, en fait, sont ex-aequo, si on veut. Il y avait Genesis et BMW qui aussi a eu cette distinction-là. Mais le gagnant dans tout ça, c'est Jeep. Qui a eu... Jeep, tu vois, c'est ça que je te disais en entrée de jeu. C'est que c'est pas rien de nouveau, mais ils ont innové. Ils ont juste légèrement modifié la façon dont ils présentent les nouveaux Jeep et tout ça. On le voit dans les annonces et tout ça. Et Jeep, on le sait, ils ont toujours eu un marketing axé sur les capacités hors route de leurs véhicules. Mais là, on fait toujours référence aux sept fentes en avant du Jeep dans la calandre qui est traditionnelle, qui dure depuis toujours. Hein? C'est ça, là.
5: Ben ouais.
6: Alors, Il y a beaucoup d'éléments qui font en sorte que c'est Jeep qui a gagné ce Brand Design Language. Et chapeau à eux, parce que bon, ils font des véhicules de mieux en mieux. Et évidemment, des véhicules qui sont pour le hors-route. Alors, ça, c'est... Ça va chercher un certain créneau, surtout avec les gens qui cherchent à sortir de la ville puis aller se promener dans les montagnes et dans les chemins forestiers. Là. C'est toujours bien agréable, ça.
5: OK.
6: Alors, c'est ça pour les Car Design Awards de 2026. L'année passée, je vais juste faire un petit rappel, là, dans les voitures concept, il y avait la Lotus Theory 1 qui avait gagné. Dans les voitures de production, c'était Ferrari avec la ce qu'ils appellent la 12 cylindri, donc 12 cylindres. Et dans le Brand Design, c'était Renault qui avait gagné. Alors, comme je disais, c'est des modèles de voitures qui sont distribués à travers la planète et ils font partie d'une sélection, d'une grande participation des jurys qui sont là-dessus. Alors, c'est vraiment les Oscars des designs, des awards de design dans le monde de l'automobile.
5: Bon, ben écoute, on en sait un peu plus là, sur... Parce que c'est important, ces tendances-là, c'est ce qu'on va apercevoir chez nos concessionnaires dans l'avenir. Alors, c'est
6: Exactement.
5: OK. Maintenant, Hyundai Sonata Hybrid 2026... Enfin une berline.
6: Oui.
5: Il en reste plus beaucoup, mais il en reste des. Ils sont quand même intéressantes. T'en penses quoi?
6: Ben, dans un monde presque, je te dirais, dominé par le VUS, hein, c'est rafraîchissant de voir qu'il y a encore quelques manufacturiers qui font des berlines. Et genre, écoute, on se pose la question, est-ce qu'il y en a vraiment? Oui, il y en a. Des berlines, il y en a pas mal. Kia, ben écoute, il y a les Lantra. Il y a la Sonata que j'ai eue à l'essai. Cette version-ci, c'est la hybride non branchable, donc elle se recharge par elle-même. Moi, j'ai trouvé que c'était une voiture d'une grande fluidité, si on veut. La transition EV-combustion se fait sans qu'on s'en aperçoive. Parfois, oui, mettons, si on est en mode EV, on va entendre le moteur qui va ronronner à peine, parce que si je compare avec certains modèles, même chez Toyota, je trouve que c'était assez bruyant quand le moteur embarquait pour recharger la batterie.
5: Ouais.
6: Tandis que lui, il est pas mal plus silencieux, très fluide. C'est le fun de conduire. Personnellement, je préfère une berline à un VUS. L'accès est tellement plus facile. Et celle-ci, en particulier, elle a une peinture mate, je te dirais plutôt satinée, non pas lustrée, ni trop mate, juste satinée assez, argentée, qui lui donne vraiment une très belle gueule parce qu'il y a des pourtours, si on veut, noirs autour des roues. À l'arrière, on a un petit bout d'aileron, si on veut, avec des petits éléments surmontés. Ça ajoute, ce ne sont pas des gros éléments qui sont ostentatoires et qui sont flamboyants, mais c'est des petites choses qui sont, on voit qu'il y a une réflexion, il y a un bon design derrière tout ça. Et ça ajoute juste à la qualité de la voiture. À l'intérieur, ben écoute, Jacques, c'est la formule Kia, c'est la formule Hyundai, c'est la formule chez le groupe Hyundai. On a toujours le même écran, si on veut, légèrement incurvé, qui a toutes les commandes, si on veut, dessus. Et ça, c'est évidemment fait pour gagner en économie. Hein. On applique cette formule-là à travers quasiment toute la gamme, je te dirais, hein, de Hyundai et de Kia. Alors, c'est une façon d'économiser des sous en faisant toujours le même genre de présentation de tableau de bord. Mais il est efficace. Il est efficace, puis c'est pas tout de l'électronique non plus. On a les commandes tactiles, les commandes de la ventilation et même, si on veut, il y a certaines commandes qui sont, je te dirais, entre guillemets, digitales. On a un symbole sur un petit écran au centre et on touche dessus et on a notre fonction qui s'active. Ouais. Au niveau de la motorisation, par contre, c'est pas un moteur turbo. C'est un moteur 4 cylindres 2 litres. Et ce que j'apprécie, évidemment, c'est qu'on n'a pas une CVT, une transmission CVT, on a une transmission à 6 vitesses. Et ça, c'est amplement suffisant. Sur l'autoroute, c'est là qu'elle est la plus efficace. Hyundai dit qu'on peut aller chercher 5 litres combinés. 5 litres au 100 combinés. Donc, sur l'autoroute,
5: c'est excellent.
6: 4.6.
5: C'est excellent.
6: C'est phénoménal. Considérant, Jacques, que l'essence continue à monter à cause des problèmes politiques, là. Les gens qui ne veulent pas aller full électrique, bien évidemment, c'est une méchante bonne alternative, ça ici. Là.
5: Ouais,
6: et au niveau espace, il y a beaucoup de place, autant à l'avant que les sièges arrière. Le coffre est amplement suffisant. On peut basculer les sièges arrière si on a à charger des matériaux ou des affaires plus longues, les skis, des choses comme ça en hiver. Mmh. Alors, genre, une voiture qui vaut vraiment la peine pour... le prix d'entrée de gamme de ce modèle-ci était de 37 699, donc 38 000. Et avec certaines options, on arrive à en bas de 40 000, 39 674. Donc, c'est une voiture qui vaut vraiment la peine d'être considérée pour une voiture de famille, si on veut.
5: Il y a de la place pour 5 passagers, comme dans un VUS. Il y a un bon coffre. 5 litres au 100 de consommation d'essence combinée. Écoute, là, je ne sais pas ce que les gens font dans les véhicules utilitaires sport. Moi, je la comprends toujours
6: pas. C'est justement. Je te dirais, Jacques, le petit bémol, c'est peut-être au niveau de l'espace dégagement pour la tête. Moi, je ne suis pas excessivement grand, je suis 5 pieds 9, là, mais quelqu'un de 6 pieds 1, 6 pieds 2, peut-être, va se frôler les cheveux sur le plafond de la voiture. Mais je te dirais, c'est minime comme critique, parce que pour le reste, elle est agréable à conduire aussi, très silencieuse. Se comporte très bien. Chapeau Hyundai. Donc, considérez ça au lieu d'un VUS.
5: Pas mal plus le fun que conduire une Sonata qu'un véhicule utilitaire sport. Hey, mon cher Pierrot, merci infiniment. Et on se reparle la semaine prochaine.
6: Jacques. Excellent.
5: Bye-bye.
6: Parfait.
5: Bye-bye. Pierrot Fakin qui nous parlait de la Hyundai Sonata hybride 2026 et du Car Design Award. On va aller faire une pause. Au retour de la pause, on va parler d'auto et de femmes avec Denis Duquette.
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0: souvent noir saumon, jaune et noir. En tout cas, c'était assez fréquent à l'époque. Puis c'était un hardtop de pop. Et c'était propulsé par le moteur Red Ram Hemi.
1: OK.
0: Et ça, on pense au début, je dis, hey, wow, j'ai un Hemi en dessous de ça, mais c'était le plus petit des moteurs Hemi. Okay. C'était un peu pour permettre aux gens, là, la populace, d'avoir un moteur à chambre de combustion hémisphérique. Il y avait 226 pouces cubes et ça développait 150 chevaux.
1: OK. Mais là, je regarde l'intérieur, là, la version rose et blanche, là. Rose et beige, là, en tout cas, je sais pas quoi. Là. L'intérieur était rose aussi. Wow! Hey, avec des espèces de coffres de rangement en arrière du ciel. C'est assez spécial.
0: Ouais, parce que là, en plus, il y avait les appliques, la femme, à l'arrière, sur les ailes avant, puis dans le coffre à gants.
1: OK.
0: Il y avait des appliques en bois de couleur rose aussi. Puis derrière le siège du passager, il y avait un réceptacle qui comprenait un sac à main de couleur rose avec des accessoires qui étaient rangés dans le dossier du siège du passager. Et dans cette sacoche, on y trouvait un poudrier, un contenant de rouge à lèvres, un étui à cigarette, un allume-cigarette, un peigne, puis un porte-monnaie.
1: J'ai mon voyage. Ce que les constructeurs automobiles ne feront pas pour convaincre les consommateurs.
0: Quand on a l'imagination, puis à l'arrière du siège du conducteur, on retrouvait des bottes, un bonnet de pluie, puis un parapluie.
1: OK. Ah, oh boy.
0: Puis en 56, on a évolué, parce que là, au lieu de mettre un bonnet de pluie, on a mis un imperméable.
1: Ah, OK.
0: Puis à ce moment-là, c'était une option, ça, ce modèle-là, 143 $.
1: Eh, misère, hein?
0: On peut pas dire que ça a été un succès fabuleux. On en a fabriqué en 2 ans. 2500 exemplaires, pas nécessairement vendus, le produit.
1: Ouais.
0: Puis, si on regarde sur Internet, des voitures de collection, la femme, ça vaut quand même assez cher parce qu'au fil des années, la rouille a fait son effet, la négligence, etc. Je pense pas qu'il y ait beaucoup de madames qui ont cajolé leur automobile. Et là, ils ont découvert à leur grand désappointement que la dernière affaire que les femmes voulaient avoir, c'est un auto pour eux autres.
1: Ah!
0: Non, moi, je suis pas parce que une femme veut conduire ça. Là, moi, je vais avoir une vraie voiture.
1: Ouais.
0: Apparemment, ça a été une des raisons qu'ils ont abandonné. Puis, il n'y a pas personne d'autre après qui s'est
1: lancé là-dedans, là. OK.
0: C'est lancé là-dedans.
1: Ouais.
0: Par contre, les constructeurs n'ont pas abandonné. Puis, en 2004, au Salon de l'Auto de Genève.
1: Ouais.
0: Défunt salon de l'auto de Genève, Volvo dévoile le YCC, en anglais YCC. Là.
1: Ouais.
0: C'est Your Concept Car.
1: OK. Wow,
0: et là,
1: on a
0: demandé à une équipe d'ingénieurs et de designers exclusivement féminins de concevoir la voiture pour madame.
1: OK.
0: Et c'est un coupé 3 portes avec un rayon arrière. Et ça, c'est dérivé de la Volvo FCC. Puis, une des caractéristiques de la carrosserie, c'est des portes ailes de mouette.
1: Oui, je vois ça, là. Oui.
0: C'est des ailes. Parce que ailes de mouette, c'est que l'articulation est sur le toit, tandis que les portières élytres, elles s'ouvrent verticalement.
1: Oui.
0: C'est une bonne différence.
1: Mais ça avait le défaut que dans un stationnement, tu n'es pas capable de sortir de l'auto.
0: Non, ça va mal. Quand il pleut aussi, c'est pas une bonne idée.
1: Non.
0: Bref, surtout avec Elite.
1: Ouais.
0: C'est un moteur 4 cylindres, 2,5 litres, une boîte de vitesse manuelle 6 rapports ou une boîte automatique. Mais vu que c'est juste un concept, je ne sais pas pourquoi. On peut déverrouiller la voiture sans clé. Ensuite, c'est avec une télécommande, en fait. Là.
1: Ouais.
0: Puis le rayon arrière, l'ouverture des portières est motorisée.
1: OK.
0: Et à l'intérieur, ils ont un paquet de trucs qui sont renouvelables. On peut modifier, on peut changer des appliques selon notre inspiration et notre goût du jour. Et vu que madame... la

0: mécanique, on a dit, ben, madame, là, avec les ongles polis et longs, a changé un pneu de après une crevaison, c'est pas une bonne idée. Fait que c'était parmi les premiers pneus run flat, là.
1: OK. Ouais.
0: Et en plus, c'est une caractéristique assez particulière, il n'y a pas de capot.
1: Il n'y a pas de capot. Ben, attendez, il y a un capot, mais tu peux pas l'ouvrir.
0: Non, ben, c'est un truc, là. On prévoyait le changement d'huile aux 50 000 km.
1: OK. Oh.
0: Et pour ce faire,
1: oui.
0: Il fallait aller chez un concessionnaire Volvo qui possédait les connaissances et l'outillage requis pour accéder au moteur et à ce moment-là effectuer le changement d'huile, probablement tout réglage qui se passait. Puis en plus, le truc pour le lave-glace, puis ouais. L'accès à réservoir de carburant, c'était pas des, tu sais, aujourd'hui, des bouchons qu'on enlève en tournant, là.
1: Ouais.
0: C'était une espèce de bulle, de boule qui s'enfonçait. Puis à ce moment-là, on pouvait mettre le liquide, après ça, pour prévenir que madame ait à faire un effort, là, à tourner un truc qui était pas nécessairement propre.
1: En bon français, là, on a décidé de faire, c'est Anna Rosen, je vois le nom ici, le designer, là. On a décidé de faire une voiture pour dire, garde les femmes, vous connaissez pas ça, les autos, là. Puis vous aimez pas ça, fait que vous aurez pas de trouble. Vous allez avoir un auto, mais on s'occupe du reste.
0: Puis en plus, vu que c'est spécialement pour la femme, moi j'étais à la présentation de cette affaire-là, là.
1: Ouais.
0: Puis les ingénieurs étaient géniaux, étaient très sympathiques, puis ils prenaient ça avec un brin d'humour. Puis en plus, les appuis-têtes étaient spécialement dessinés parce qu'il y a beaucoup de dames qui ont des queues de cheval.
1: Ouais.
0: Qu'il y a de l'espace pour que la couette de cheveux puisse.
1: Ben voyons. Ben voyons donc.
0: C'est vrai. Il y avait différentes couleurs proposées, puis c'est toujours dans l'absolu.
1: Ouais.
0: Parce que Volvo, ils en ont fait beaucoup de voitures de même, de prototypes de toutes sortes de tout genre, là. Puis on fait des recherches aussi avec un 3-cylindres diesel. Moi, j'avais été en Suède, on avait essayé cette affaire-là. La flywheel était tellement lourde. On appuyait sur l'embrayage, on sentait quasiment ce truc-là tourner. Puis en plus, contrairement à la sécurité des passagers, des places arrière, ils faisaient face à la route.
1: Ah oh, ouais?
0: Ils regardaient à travers la vitre arrière.
1: Oh,
0: très
1: boy.
0: Recommandé en cas d'impact arrière.
1: Oui, puis pour les maux de cœur. Ça prend des gravoles pour embarquer là.
0: Ouais, ouais. Les Américains avaient ça aussi dans les années 60, des grosses familiales.
1: Ben oui, j'ai déjà monté à bord de ça parce qu'il y avait un voisin pas loin, un grand chum à mon père, qui lui achetait des Country Squire, là, les fameuses Ford ouais. Galaxy. Et il y a eu juste des familiales dans sa vie, lui, puis il nous avait fait faire un tour avec sa nouvelle livrée. Puis il nous avait assis en arrière, puis écoute, là, ça faisait 10 minutes qu'on était parti, puis j'ai été obligé de dire, c'est parce que moi, ça file pas beaucoup, là. Je voudrais arrêter, là. Alors, non, c'était pas très recommandé. Mais
0: en parlant d'auto pour la femme,
1: ouais.
0: Il y en a une, c'est pas un auto comme tel, mais Bobby Gaunt,
1: ouais.
0: Qui était nommé président de Ford Canada, Ford ouais. Motor Canada, en 1997.
1: Ouais.
0: C'est la première, c'est une américaine. Il y a eu quelques autres présidents de Ford Canada qui étaient canadiennes, mais là, c'est la première femme, une américaine, bon ton, qui est venue en 1997, qui a quitté en 2000.
1: Okay.
0: Et après, elle annonçait sa retraite, mais est devenue vice-présidente de Ford Motor Corporation.
1: Okay.
0: Aux États-Unis.
1: Okay.
0: La grosse compagnie.
1: Okay.
0: Ça, c'était pour la remercier d'être venue au Canada pour fermer les concessions Mercury.
1: Oh, okay. OK.
0: Parce que là, il y avait Lincoln Mercury, puis il y avait Ford pour les camions.
1: Oui.
0: Puis ouais. Là, il y avait toutes sortes de règlements qui ne pouvaient pas être à tant de kilomètres l'un de l'autre pour une espèce de territoire. Puis là, ben, ça venait sauter en l'air. Puis concession avait plus Mercury, Lincoln, et en tout cas, comme on dit en québécois, elle a fait la drop de bras.
1: Ouais, ben c'est parce qu'à cette époque-là, moi, je me souviens, dans une autre vie, quand je travaillais en concession automobile, on avait un concessionnaire Mercury Lincoln à Trois-Rivières, puis on avait un concessionnaire Ford. Puis ça jalousait, là, dans les parties, là, dans les gros meetings, là. Les Mercury Lincoln disaient, nous autres, on a Lincoln, nous autres, vous avez pas le droit. Et il fut un temps où, en plus de ça, on a eu droit à Mercure. Les fameuses voitures européennes. Et encore une fois, ils ont donné ça au concessionnaire Mercury. Alors ouais. Là, ça a fait une chicane monstre. Ça a été épouvantable.
0: En plus, il y avait Meteor aussi avant. Ouais. Il y avait des marques canadiennes, propres au Canada. Ouais. Et Bobby Grant, ça s'est fait derrière les rideaux. Ça. On a entendu parler, mais c'est pas vraiment... Elle, c'est une drôle de personne. C'est une femme très réservée, très... un peu snob, là. Ouais. Elle est venue ici quasiment du reculon.
1: Ouais.
0: Elle a instauré son... Ce dont elle était la plus fière, c'est pas d'avoir fermé les concessions, c'est le marketing pour la femme.
1: OK. Okay.
0: C'est une grosse campagne pour essayer de vendre des autos qui se vendaient pas aux femmes, surtout. Et je me souviens qu'ils ont fait une publicité, tu vois, une jolie jeune femme là, d'environ 25-30 ans qui débarque de son Ford F-150.
1: Ah, oh, mon Dieu.
0: Puis là, elle dit, j'aime mon truck, c'est un Ford. Puis il y en avait un autre, c'était une Mustang. Puis là, la femme arrive, la fumée, le frein, elle débarque, puis là, une Mustang, j'ai fait...
1: OK.
0: Elle était très fière de ça.
1: Ouais.
0: En plus, à un moment donné, ils sont venus faire... Une conférence de presse à Montréal pour annoncer deux vice-présidents qui venaient du Québec, qui s'appelaient deux Gilles. J'ai oublié. Il y avait Gilles Content, malheureusement.
1: Gilles Content, oui. Ouais.
0: Il y avait un autre Gilles, là, qui était deux Québécois, puis elle vient à Montréal. Conférence de presse totalement inutile, là, tant mieux pour les deux récipiendaires. Puis là, il y a questions et réponses. Puis c'était quasiment toute la presse économique qui était là.
1: Ouais.
0: Puis moi, à un moment donné, je pose une question.
1: Ouais.
0: Je dis votre programme de marketing pour la femme.
1: Ouais.
0: Là, elle s'enflamme. Là, elle part là, pendant 10 minutes, parler comment c'était bon, puis que la femme, c'était 47% des ventes du marché, c'était des femmes, puis d'orienter. Puis elle dit, les femmes, ils n'ont pas besoin de voiture pour elles. Là. Il y a des caractéristiques qui les intéressent, puis on veut les... Puis ensuite, ouvrir des horizons sur des nouveaux modèles. Bon, ça part.
1: Mm-hmm.
0: Là, il y a une couple d'autres questions. Moi, je lève la main. J'ai dit, il y a certaines compagnies automobiles... qui font de la publicité dans certains magazines spécialisés pour des groupes particuliers, LGBT, les gays et lesbiennes.
1: Ouais.
0: Là, elle est devenue écarlate. Elle dit, not ready yet. Bang.
1: Okay.
0: Là, je voyais que... Puis là, j'avais Tony Friedeau, qui était directeur des relations publiques de Ford Canada, un gars très sympathique, il vient me voir après, puis il dit, ouais, parfait. La deuxième, pas certain.
1: C'était douteux.
0: Puis il savait que j'avais fait par exprès, là, puis je connaissais la madame un peu. Mais elle, quand même, ça a dû donner... J'ai essayé de trouver des chiffres de vente, ça avait amélioré les ventes auprès des femmes, mais... Puis on dit que les femmes, en général, là, le marché actuel, on préfère des petits VUS avec une motorisation plus économique que performante, une bonne dose de sécurité et la fiabilité.
1: Ben, c'est pas mal. C'est pas juste pour les femmes. Moi, je te dirais
0: Non, mais là, il y a bien des gars.
1: Ouais.
0: Moi, je me souviens, un gars, à un moment donné, il est au salon d'auto, il vient me voir, il dit, là, je viens de vendre la Camaro Z28, tout assez content. Ouais. Avez-vous eu des problèmes? Il dit non. Puis il dit, je me suis fait peur pendant 3 ans. Il dit, moi, j'avais acheté ça pour montrer, c'est moi, un gars, là, tu sais, viril, puis le gros char. Puis là, j'essayais d'impressionner mes amis en roulant avec ça. J'avais mouru de peur. Il dit, moi, ma belle-sœur, elle en a acheté un petit 6-cylindres.
1: Ouais.
0: Elle aimait le look, puis elle aimait l'intérieur, mais elle était assez intelligente pour acheter ce qui convenait. Dis-moi, j'aurais changé d'auto avec elle. Puis, en plus, quand je rencontrais des femmes, surtout des couples, là, les femmes intégrait toujours la taxe dans le prix d'achat.
1: OK.
0: Tu sais, le gars, il arrivait, il dit, c'est juste 28 000 $. Non, 33.
1: Oh, ouais, c'est ça, tu sais. Ben, quand on parle de voiture aujourd'hui, c'est un peu ça, là. Tu sais, souvent, on dit, ah, ben, écoute, ça part à 44 000, c'est pas si pire. Ouais, mais 44 000 plus les taxes, on est rendu à 52, 53, le père, là. C'est pas pareil, là. Hein? Faut jamais oublier les taxes, à moins que tu mettes ça au nom d'une compagnie dans laquelle tu es le propriétaire, là, tu vas ramasser, tu vas récupérer les taxes, mais à part ça, le commun des mortels n'ont pas ça, là. On s'entend, là. Ah bon. Écoute, mon cher Denis, c'est déjà tout. C'est déjà tout. T'sais, ça a passé vite, mais je suis content de voir qu'il existait une Dodge la femme. Ça, c'est vraiment là, ça m'impressionne pas.
0: Une fois que j'ai entendu parler de ça, je me demandais si c'était pas une espèce d'attrape.
1: Non, mais ça existe pour vrai. Hey, merci, Denis. On se reparle la semaine prochaine.
0: Bonne semaine, tout le monde.
1: Bye-bye, bonne semaine. Denis Duquet qui nous parlait de la relation de l'automobile, de l'industrie automobile avec les femmes. Il y en a qui ont essayé des choses, ça n'a pas toujours marché. On va aller faire une pause au retour de la pause. L'essai du Toyota Crown Signa avec notre ami Mac Bouchard.
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10: Marc Bouchard, cette semaine, nous présente l'essai de la, son essai de la semaine. Ce n'est pas la Crown Signia, comme j'ai dit tantôt en fin de bloc avec Denis Duquet, mais plutôt la Crown. C'est quand même l'autre modèle. La Crown Signia et la Crown, deux modèles obscurs de Toyota qu'on n'entend jamais parler. C'est à peine si on voit de la pub de temps en temps. Et on va parler aussi de distraction au volant. Une étude américaine que, sur laquelle Marc Bouchard a mis la patte. Salut, mon cher.
11: Salut, mon cher.
10: La Toyota Crown, et non pas la Crown Signia. La Crown Signia ressemble plus à une familiale. La Crown, c'est plus un coupé. Hein? C'est, on peut l'appeler
11: ouais,
10: ici.
11: Oui, sûr. Une berline avec un toit un peu profilé vers l'arrière.
10: Ouais.
11: C'est assez imposant, par contre.
10: Ouais,
11: autant
10: oui.
11: l'une
10: ouais.
11: que l'autre.
10: Ouais.
11: C'est quand même des véhicules imposants. Mais j'ai beaucoup aimé ta présentation en parlant de véhicules obscurs parce que, pour une raison que j'ignore totalement, Toyota n'en parle pas.
10: Ah, c'est incroyable. Si on parle de ça, de, ce véhicule, de ces véhicules-là à quelqu'un, je suis convaincu qu'ils vont dire c'est quoi ça.
11: Oui, et... La Crown, bon, tu me diras que ça n'a pas toujours été au Canada, mais c'est sa 16e génération.
10: Ben, quand même.
11: T'sais. T'sais, on parle pas d'un nouveau véhicule, là, on parle d'un véhicule qui date. Sincèrement, c'est extrêmement étonnant. Et quand ils nous ont ramené ce véhicule-là, parce que, bon, on le rappelle, là, ça avait été vendu fin des années 60, début des années 70 au Canada, on avait arrêté, et là, c'est revenu depuis 3 ou 4 ans. Quand ils l'ont ramené, on s'attendait un peu à quelque chose. Ils n'ont même pas fait de lancement.
10: Ah non. En fait, écoute, c'est je te le dis, là, on parle de la Crown ou de la Crown Signia à quelqu'un, puis ils ne savent pas ce que c'est, là.
11: Non, pas du tout. Pourtant, j'en ai vu quelques-unes, mais essentiellement, ce sont des voitures taxi.
10: Ouais.
11: Parce que, ben, c'est un gros véhicule, c'est un véhicule qui est spacieux, c'est un véhicule qui est imposant. C'est un véhicule... Écoute, je t'avoue que la première fois que je l'ai eu, il était brun et noir. OK?
10: Ouais, ça, je me souviens. C'était pas bien beau.
11: Non, c'est, je cherchais une façon polie de dire la même affaire.
10: Non, c'était pas beau. Enfin, le mariage des deux couleurs, ça, non, ça marchait pas. Non.
11: Mais la version que j'ai là, qui est la version platine,
10: ouais.
11: elle est rouge. Et honnêtement, le véhicule fait tourner des têtes. Il y a plein de gens qui m'ont demandé au cours des derniers jours qu'est-ce que je conduisais. Parce que justement, c'est un véhicule qui n'est pas connu, puis on en a parlé, le toit est assez arrondi, donc il y a une allure de coupé. La partie avant est un peu à l'image de celle de la Camry, très profilée, avec des phares ben, assez minces qui s'inscrivent dans les arêtes du véhicule. Des roues qui sont imposantes, 21 pouces de roues.
10: Oh oui,
11: ça donne une prestance, ça donne une allure athlétique au véhicule. Et c'est pas un véhicule qui traîne dans la rue non plus, là. C'est un véhicule qui est avec le 4 cylindres 2.4 turbo, mais qui est hybride. Total, 340 chevaux, 400 livres-pieds de couple.
10: Quand même.
11: C'est sûr que, bon, c'est un intégral. Bon, la bonne nouvelle, c'est qu'il y a quand même une transmission automatique, une vraie, là, c'est pas une CVT. C'est sûr que c'est pas, t'as pas le grand frisson. OK, on va régler ça tout de suite, là. On n'est pas dans un véhicule qui est extrêmement stimulant en termes de conduite. Ça va bien, c'est confortable, je le répète, c'est spacieux, c'est bien aménagé, l'ergonomie est sans reproche. On connaît le système d'infodivertissement de Toyota qui s'améliore d'année en année et qui, honnêtement, est d'une grande facilité d'utilisation. Écoute, sincèrement, il y a peu de reproches réels à faire à ce véhicule-là, si ce n'est l'absence peut-être de personnalité en conduisant. OK? Parce que, c'est pas une Corolla beige, intérieur beige, mais ça se conduit pas loin comme ça, pareil.
10: Non, c'est ça. Oui, c'était pour le dire, oui.
11: Écoute, pour le reste, c'est un véhicule qui va très bien. Ma déception, honnêtement, 9,3 litres au 100 jusqu'à maintenant.
10: Ouais.
11: Ce qui est très élevé pour un hybride où on annonce à peu près 7,8 de la part de Toyota. Donc, je trouve ça assez élevé comme consommation. Je dois te dire que j'ai surtout fait de la ville. Normalement, pourtant, c'est l'environnement dans lequel la voiture est le plus confortable. Et on s'entend que c'est pas parce qu'il fait moins 22, là. Je veux dire, on n'a plus de température froide.
10: Non, c'est ça. Ouais.
11: J'arrive pas à comprendre comment ça se fait que la consommation est aussi élevée, mais je te dirais que j'ai eu le même problème avec la Toyota Sienna.
10: Ah!
11: OK. Qui m'a aussi donné des consommations plus élevées que la moyenne. Ce qui mène à penser que, bon, c'est peut-être un code 14, là, le problème est à 14 pouces du volant, parce que, honnêtement, tout le monde me dit, ça va bien, Sienna, c'est économique. Donc, je suppose que la Crown, c'est la même chose. Tu vois, Toyota nous annonce 7,8, et moi, je suis à 9,3 de moyenne depuis le début de mon essai.
10: Ben, coudonc. C'est vrai que c'est spécial.
11: Oui, c'est assez élevé.
10: Tout à fait.
11: Mais pour le reste, écoute, ça va bien. Écoute, la tenue de route là-dessus, c'est sûr que c'est pas une tenue de route de sportive, là. Mais c'est quand même surprenant. Les suspensions sont assez rigides. Bien sûr, c'est tourné essentiellement vers le confort. Les places arrière, c'est ultra spacieux. T'as un grand coffre de chargement là-dedans. Donc, honnêtement, je suis vraiment favorablement impressionné de la Toyota Crown, qui est, tu l'as mentionné, le véhicule dont personne ne connaît l'existence.
10: Ah, ça, j'en reviens pas. Moi, j'ai encore de la difficulté à comprendre pourquoi Toyota n'a pas mis l'accent sur ce véhicule-là. Ça, je comprends toujours pas. C'est comme si on voulait occuper. On veut occuper un créneau, OK, mais ça s'arrête là.
11: Oui, puis ce qui est impressionnant, c'est que ils l'ont ramené. Tu sais, dans le sens où c'est pas une auto. Tu sais, des fois, là, tu dis, bon, OK, ils vendent des Pacifica depuis des années. Bon, c'est correct. Tu sais, on s'attend à ce qu'ils continuent de les vendre tout simplement parce qu'ils existent, là, tu sais.
10: Ouais.
11: Mais la Crown, ils l'ont ramené. Elle n'était pas là il y a quelques années. Puis là, d'un coup, elle est arrivée, puis on n'en a jamais parlé.
10: Jamais.
11: C'est ça que c'est un véhicule qui est, bon, cher, mais cher étant relatif, là, ça joue entre 58 et 68 000 $ à peu près.
10: Oui, c'est sûr que c'est pas donné, là. On s'entend là-dessus, là. C'est pas le véhicule abordable attendu, là, tu sais.
11: Non, mais c'est quoi les compétiteurs? Sincèrement, je me pose la question, quels sont les vrais compétiteurs du Toyota Crown?
10: Aucune idée.
11: Il n'y a pas de grande berline hybride de surcroît qui atteignent ces niveaux-là, à moins d'aller là, du côté des véhicules de luxe, là, genre, tu vas chercher une classe S, là, tu sais. Mais honnêtement, j'arrive pas à trouver de véritables compétiteurs à ça. Il y avait la Maxima G900 qui a disparu il y a une couple d'années.
10: Oui.
11: Déjà eu la Taurus chez Ford qui était dans le même créneau puis qui n'est plus là depuis des années non plus.
10: Oui.
11: Il y a eu la Chrysler 300 qui n'est plus là non plus. Tu sais, j'essaie de trouver quel est le véritable concurrent de ça, puis honnêtement, j'en trouve pas.
10: Non, moi non. Écoute, je suis embêté moi aussi. Je peux pas te dire quels sont les concurrents de la Crown. Je ne sais pas. Je ne sais vraiment pas. Mais malgré tout, c'est un véhicule qui est tellement intéressant. C'est pour ça que je comprends pas pourquoi Toyota ne met pas plus l'accent sur ce véhicule-là. Est-ce qu'on a décidé d'en faire un véhicule nécessaire parce que Toyota, ce sont les champions de l'occupation d'à peu près tous les créneaux de tous les segments qui existent sur le marché? Peut-être. Je ne sais pas. Oui,
11: peut-être.
10: Ouais.
11: Puis tu sais, je ne sais pas. Honnêtement, je comprends pas. Parce qu'en plus, tu l'as dit, ils nous ont aussi amené la Crown Signia. qui est la version familiale ou en tout cas, disons, hatchback étiré de la même, du même véhicule.
10: Oui, qui a de l'air plus d'une familiale qu'autre chose.
11: Ouais.
10: Moi, que je déteste pas, j'ai toujours aimé les familiales. Mais,
11: moi non plus.
10: T'sais, mais malgré tout, c'est pourquoi, je ne sais pas. On aura peut-être la réponse un jour, là, mais pour l'instant, on ne l'a pas.
11: Ouais.
10: Pour l'instant, on
11: non,
10: l'a pas.
11: Effectivement. Effectivement.
10: Bon. Écoute, je pourrais t'en parler parce que la semaine prochaine, j'aurai la Crown Signia, cette fois-ci.
11: Oh, OK.
10: Alors, que je trouve particulièrement, que je trouve plus jolie que la Crown, d'ailleurs.
11: Ouais. Mais écoute, honnêtement, je partageais ton opinion juste parce que je vois la Crown en rouge. OK?
10: Ouais.
11: Je t'avoue que la Crown en rouge, ça m'a un peu réconcilié avec l'allure de la voiture.
10: Oui, c'est vrai. C'est vrai. Oui, parce que deux tons, c'était vraiment pas réussi. C'était vraiment
11: non,
10: pas réussi.
11: Pas vraiment.
10: Distraction au volant.
11: Oui, monsieur.
10: Bon. Il y a une étude là-dessus, là.
11: Oui, c'est une firme d'assurance aux États-Unis, Mercury, en fait, qui a consulté 2500 conducteurs américains et qui s'est intéressé à leur comportement au cours des 12 derniers mois. OK. Oui. Ce qu'on a fait, en fait, c'est qu'on a voulu voir quels étaient les comportements les plus délinquants, je te dirais,
10: ouais.
11: en termes de distraction. Parce qu'on a l'impression que la distraction, ben, c'est juste ton téléphone, c'est tout. Hein?
10: Ouais.
11: Quand tu regardes ton téléphone, on sait que c'est illégal, tu n'as pas le droit de l'avoir en main. Bon, ça, c'est, je pense que c'est réglé, c'est acquis par tout le monde. Donc, il n'y a pas de problème là-dessus. Par contre, eux ont trouvé un paquet d'autres facteurs distrayants et honnêtement, il y en a là-dedans qui m'ont un petit peu étonné. Par exemple, selon... Ils ont fait des pourcentages des répondants qui étaient touchés, disons, par ces modes de distraction-là. Ben, par exemple, regarder des maisons, des paysages plus longtemps que prévu, 45 % des gens font ça.
10: Ben,
11: c'est un facteur de distraction.
10: C'est surtout quand il y a quelque chose d'intéressant, là. Cette
11: ben,
10: valeur,
11: c'est moi, je t'en...
10: S'il conduisait une Subaru, il regarderait pas longtemps la maison ou le décor.
11: Non, exactement. La plupart des véhicules t'avisent.
10: Ouais.
11: Puis, bon, évidemment, comme tout le monde, là, quand tu pars promener le soir, puis quelqu'un se laisse ses rideaux ouverts, la lumière ouverte, on a tous tendance à regarder ce qu'il regarde à la télé. Ceci étant dit,
10: oui.
11: Ça, c'était mon péché. Ça, c'est mon péché mignon.
10: Oh, mon Dieu, OK.
11: Quand je vais prendre une marche avec mon chien, là, je vous préviens, fermez vos rideaux.
10: OK.
11: En neuvième position, c'est changer la musique sur son téléphone sans toucher au bouton du volant. Donc, aller vraiment là, jouer dans ton application de streaming sur ton téléphone. 46 % des gens font ça. Okay. 54 % regardent sur les côtés au lieu de la circulation en avant d'eux autres, notamment quand ils sont dans les bouchons.
10: Okay.
11: Alors, c'est là qu'on peut constater que la madame au côté de vous est en train de se remettre du rouge à lèvres, mais vous êtes aussi distrait qu'elle si vous la regardez.
10: Hein? Ah bon? OK.
11: S'attarder à ses pensées au lieu de la route. Donc, 55% des gens sont dans la lune et dis-moi que tu n'as jamais passé tout droit à une sortie parce que tu pensais à d'autres choses.
10: Oui, ça m'est déjà arrivé. Oui, ça
11: voilà.
10: Je suis d'accord avec toi. ça m'est déjà arrivé d'être distrait parce qu'on est dans nos pensées. Tu sais, tu fais déjà une heure ou deux, tu conduis, puis souvent sur un chemin connu, là.
11: Oui, surtout sur un chemin connu, parce que tu sais où tu t'en vas, fait qu'il va par automatisme.
10: Ouais.
11: Puis tu te rends compte que, ah non, j'ai passé tout droit. Oui, ça m'arrive aussi. Là. En fait, ça m'arrivait souvent dans la région de Trois-Rivières.
10: OK.
11: Quand j'allais, je tournais une émission pour une station de télévision là-bas, et j'avais toujours tendance à dépasser à prendre la mauvaise sortie parce que j'étais dans la lune.
10: Okay.
11: Puis je regardais plein d'affaires, puis je passais tout droit.
10: Ah bon?
11: Je fais ça abondamment.
10: Ah bon.
11: Bon, pas une fierté, mais je l'ai fait souvent.
10: Bon.
11: Voilà.
10: au moins, tu l'avoues.
11: Oui, absolument. En sixième position, lire un texto ou une notification sur votre téléphone, évidemment, on vous le dit, ce n'est pas une bonne idée. La cinquième position, manger en conduisant. Beaucoup de gens font ça.
10: Oui, oui. Ben, parce que les gens sont pressés. C'est pas compliqué.
11: Ouais.
10: C'est les gens sont tellement pressés. Qu'ils sont obligés de on dirait qu'ils essayent de sauver du temps. C'est sûr que tu peux pas manger une fondue ou un steak, là.
11: Non, mais une poutine, ça se mange. Mais surtout okay. avec les nouveaux systèmes, là, genre Super Cruise puis Blue Cruise, là,
10: ouais.
11: C'est facile. T'arrêtes dans tous les services à l'auto, il y en a un par sortie à peu près, là. puis tu vas te laisser la voiture conduire. Avec les systèmes de conduite autonome, je pense qu'on n'a pas fini d'avoir ce genre de problème-là.
10: Non, ça c'est sûr. Ça, c'est sûr, oui.
11: En quatrième position, prendre un appel main libre. Ça, j'avoue que ça m'étonne. Parce que moi,
10: ben, si ça, tu fais ça, la même ça, chose. Ça peut être une distraction. Si tu parles, tu es concentré dans ce que tu regardes la route pareil. Mais l'histoire tantôt là, de passer tout droit à une sortie, là, ouais, ça peut arriver.
11: Oui, mais déjà arrivé, tu vois, moi, ça ouais. Ben, moi, pas au téléphone, honnêtement. Quand je suis au téléphone, en général, c'est drôle, ça me concentre un peu plus, j'ai l'impression. Mais bon, okay. Évidemment, c'est 76 % des gens qui peuvent pas. En troisième position, s'étirer pour attraper un objet dans le véhicule. Pour la petite histoire, on peut reparler de Penelope McQuaid qui avait tenté de rattraper son téléphone qu'elle avait échappé.
10: Ouais,
11: ça,
10: ouais.
11: Ça lui a valu un accident avec beaucoup de blessures.
10: Oui,
11: alors, évidemment, on ne fait pas ça. 69 % régler la navigation sur la carte ou sur le téléphone. La bonne nouvelle, c'est que c'est de moins en moins possible parce que la plupart des voitures maintenant ont des systèmes qui t'empêchent de faire ça quand tu roules.
10: Ouais.
11: Tu peux le faire avec les commandes vocales, mais tu ne peux pas le faire avec. Si tu prends Waze comme application, par exemple, tu ne peux pas le faire en roulant et que ça ne soit pas allé.
10: OK.
11: Donc, okay. Au moins, ça élimine ça. Et le facteur le plus distrayant et le plus fréquent, à 79 %. Ça, là, dis-toi que c'est 8 personnes sur 10.
10: OK? Ouais. Ouais.
11: C'est de boire en conduisant.
10: De boire en conduisant.
11: Ouais. Et là, quand j'ai lu ça, moi, j'ai fait « Et je me suis souvenu qu'il y a à peu près 2 ou 3 semaines, je faisais la distance entre chez moi et Québec. Je pars très tôt le matin. Je me fais donc un café dans les tasses thermos, là, tu sais, les grosses tasses thermos. C'est gros, ces tasses-là. Hein? C'est quasiment 5 gallons, quasiment.
10: Oui, oui.
11: Bon. Ben, à chaque fois que je prenais une gorgée, que la gorgée se prolongeait un peu trop, mon véhicule, qui justement avait le système de détection de visage, m'avertissait. T'as quitté la route des yeux.
10: Ouais, ben ça, écoute, puis ces systèmes-là, il y en a de plus en plus, hein?
11: Ben oui.
10: Ouais, ouais.
11: Mais honnêtement, c'est quelque chose auquel je ne m'étais jamais attardé auparavant.
10: Ouais.
11: Moi, je prenais une gorgée de café. J'ai jamais pensé que c'était un objet de distraction entre moi et la route.
10: Bon, ben là, ça veut dire qu'il faut qu'on arrête de prendre du café en conduisant,
11: c'est
10: simplement.
11: Ça.
10: Hey, mon cher Marc, c'est déjà tout.
11: On en reparlera, là. On continuera une autre fois.
10: Bon, on continuera la semaine prochaine, OK?
11: Avec plaisir.
10: OK, bonne semaine, Marc.
11: Merci toi aussi, bye-bye.
10: C'était l'essai de la Toyota Crown et les distractions au volant. On va continuer la semaine prochaine parce que vous allez vous reconnaître probablement là-dedans. J'espère que l'émission vous a plu. Je vous donne rendez-vous, bien sûr, même chose, même passe, même endroit. Et d'ici là, surtout, je vous souhaite du beau temps et une belle semaine. Soyez prudents sur la route, surtout. C'est important. Respectez les limites de vitesse. Il y a un petit peu plus de policiers sur la route pour surveiller ça. Allez, bonne route.
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2: Au printemps 2020, j'attendais mon prince charmant sur un cheval blanc. Et plutôt arrivé un prince dansant prénommé Jello dans une très vieille Volvo grise. J'attendais qu'il me glisse aux pieds, comme dans Cendrillon, une pantoufle de verre. Mais il m'a plutôt essayé une vieille chaussette trouvée après une soirée bien arrosée dans une salle où il travaillait comme DJ. Pouah. Bref, notre histoire a fait son petit bonhomme de chemin et 7 ans plus tard, nous sommes toujours ensemble pour animer Dansons comme dans le temps tous les jours de semaine dès 14h. 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
9: FM tout le monde. Comment allez-vous? J'espère que vous allez bien. En ce 2 mai 2026, bien sonné à l'antenne du 92.5, ma radio d'ici. Passez une belle semaine. En dents de scie, hein? Ben oui, on a eu un petit peu de neige, on a eu du beau temps, on a eu du mauvais temps. Ça va être comme ça encore pendant. Possiblement la prochaine semaine, il va y avoir beaucoup de temps gris. Mais on ne perd pas espoir de voir le beau temps arriver, parce que comme je le dis souvent, j'ai hâte d'aller faire du camping. Et voilà. J'espère aussi que vous allez qu'il y a plusieurs activités à faire. J'en ai pas à annoncer, mais je le sais que il y a des activités qui vont commencer dans pas grand temps. C'est la saison vers la fin du printemps, début de l'été, des festivals. On se tient au courant de ça et on va vous redonner des nouvelles très bientôt. Moi, cet après-midi, s'il y en a, ça vous tente de vous amuser. Est-ce que vous aimez ça, les encans? Il y a tout le temps des petits encans. Puis si ça vous tente d'avoir quelque chose de bien, bien, bien simple, où le plaisir est garanti, faut toujours aller faire un tour du côté du bar Saint-Hubert. Nouvelle administration, soit dit en passant. Bonjour, Cathy, la nouvelle propriétaire. Et c'est la dernière encan aujourd'hui. Vous savez, à tous les samedis, il y a des encans qui se font. Les gens apportent des choses et on peut les avoir à bas prix. Mais l'important, c'est d'avoir du plaisir. Alors, c'est la dernière aujourd'hui. Si vous voulez aller faire un tour du côté du bar Saint-Hubert, sur la rue Saint-Hubert à Jonquière, pas loin de chez Intercar, juste en bas de la haut de la côte, là, avec la fameuse traque de chemin de fer. Là. Ouais, c'est ça, juste en haut de la côte. Vous allez le voir, c'est immanquable. On a une tradition ici, dans Destination du Country édition matinale. On prend une gorgée de café. Ou une gorgée d'un breuvage que vous aimez. Alors, vous prenez ça dans vos mains, que vous ayez un thé, un chai, un bubble tea, peu importe. Si vous avez quelque chose, un breuvage en avant de vous, ben, je vous invite à le prendre dans vos mains, à le lever bien haut dans les airs, à vous tourner vers votre radio. Et tous les gens du Saguenay-Lac-Saint-Jean et les auditeurs du 92.5, eh bien, on va se dire... un beau santé. Et voilà, c'est parti. Ah, que c'est bon. Mesdames et messieurs, qu'est-ce que j'ai pour vous dans ce premier bloc musical? Francis de Grandpré, justement, Lève ton verre. Jerry Cormier, Guitar Cadillac, Tim Hicks, Underdog. Premier bloc musical, et on débute ce Destination New Country édition matinale du 2 mai 2026. On est là jusqu'à midi.

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6: Et voilà, déjà 15 minutes de passer au 92.5 dans Destination New Country de son matinal. Et j'ai Jocelyne qui m'a rejoint tout à l'heure et elle m'a dit « Marc, as-tu des nouvelles concernant la vente de garage qu'il y a sur la zone portuaire? » J'ai trouvé l'information, Jocelyne. La populaire vente de garage est de retour au hangar de la zone portuaire. C'est aujourd'hui et demain, de 9h à 17h. Alors, si vous voulez dénicher des trouvailles uniques, profiter d'un événement rassembleur, ben rendez-vous à la zone portuaire du vieux port de Chicoutimi. Alors, c'est vraiment aujourd'hui ainsi que demain. Je répète, de 9h à 17h. Faire des belles trouvailles. Et vous le savez, si vous n'êtes pas capable de trouver ce que vous voulez, vous pouvez toujours l'avoir sur les heures de semaine entre midi et 13h. J'ai l'honneur et le plaisir d'animer le Radio Plus du 92.5 où je prends vos ventes, vos achats, vos recherches aussi. Si vous cherchez quelque chose depuis longtemps, c'est le moment d'appeler. C'est durant entre midi et 13h pour le Radio Plus du 92.5. On retourne en musique, si vous le voulez bien. Joémie, Histoire de pêche, Carl Gauthier, Comment ça va? Herman Huet, Un secret et Irish McBride, Old Flames. Je vous offre ceci. Je reviens dans quelques instants avec les détails météo. Restez là.

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5: Météo! Bien que le soleil soit dans le ciel de Saguenay, on pourrait avoir des risques d'averses avec un maximum de 7. Demain, 9, 30%. De probabilité d'averse du soleil lundi, maximum de 11, 18 mardi avec de la pluie, mercredi 8 avec de la pluie également. Bref, ce sera des nuages, de la pluie et la chaleur n'est donc pas encore au rendez-vous. Présentement, Saguenay-Lac-Saint-Jean, c'est 3 degrés.
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déjà à la mi-chemin de cette huitième heure. Qu'est-ce qu'on aura dans ce prochain bloc musical? Jack Lavoie Band, 4 saisons. Muriel Leclerc, L'amitié, Linda Arsenault, Nos vœux de mariage avec Jeff Parson. Et Mitchell Tenpenny. Tenpenny, et voilà. If the boot fits. Si la botte te fait. Je sais pas si c'est la même chose, c'est-à-dire si le chapeau fait, là, mets-le. Je sais pas si c'est la même chose. Bref, on va écouter Mitchell Tenpenny. Je vous reviens dans quelques instants avec le dernier bloc dans Destination New Country, édition matinale, avant d'entamer la deuxième heure de cette émission.

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13: La première heure de Destination New Country édition matinale s'achève. Il reste un bloc musical avant d'entamer la deuxième. Qu'est-ce qu'on entendra? Daniel Gauguin, Les Backroads. Ginette et Raymond Lavoie au bar country. Brandy Clark, Dear Insecurity avec Brandy Carlisle. Alors, on va terminer cette heure-là et on va entamer la deuxième de Destination New Country édition matinale pour se poursuivre jusqu'à midi. Merci d'avoir choisi le 92.5 pour passer votre samedi matin.

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9: Ah, déjà 9h. 60 minutes de passé ensemble maintenant. On en a 60 autres, plus 120 autres. Eh oui. On est rendu à la deuxième heure et on est là jusqu'à midi dans Destination New Country édition matinale. Dans quelques instants, on aura les petites vites de Jean-Claude Gélina, évidemment. Et pour nous y rendre, tiens, pourquoi pas, on va avoir Bluegrass Diamond dans mes rêves. Les filles de Un verre sur la table, vous connaissez tous cette chanson-là. Et pour ouvrir le tout, Ashley Monroe, Groove, je vous offre tout ça sur ma radio d'ici le 92.5. On est là jusqu'à midi dans Destination New Country édition matinale avec Marc FM Vigneault.

0: C'est la petite bête.
1: Municipalité de Batiscan, bonjour.
2: Hey, bonjour, c'est à l'hôtel de ville.
1: Oui.
2: Ça va bien?
1: Ça va bien, vous?
2: Oui, ça va super bien. C'est la fièvre du hockey. On capote bien raide, le Canadien de Montréal. Oui, j'ai su que j'avais déjà fait ça par le passé chez vous. Je m'installe un kiosque. Là, on a droit à certaines périodes de l'année. Puis je vends des gadgets, des produits officiels du Canadien de Montréal. Puis je voulais savoir, j'ai tout le droit de faire ça, là.
1: Oui, il faut demander un permis pour
2: le garage. Parce que, tu sais, dans le temps, il y a du monde qui vendait des fanions sur le bord du chemin. Là, c'est, écoute, c'était populaire. Le Canadien qui a les séries, les fanions du Canadien.
1: Oui, oui, c'est
2: ça. Bon, ça. Ben oui, moi, j'ai le logo officiel du Canadien de Montréal, puis j'ai les chandails officiels du Canadien de Montréal. Là.
1: OK.
2: Oui, ils vendent-tu pas mal dans votre coin?
1: Oui, donc okay. Ils vendent toujours.
2: Ils vendent toujours, OK, parce que j'ai pas que mes chandails se découvrent. J'ai des chandails officiels pareil. J'ai des fanions là, que t'accroches après ton char, on vend ça aussi. Quand ils vendent, c'est super beau, ça, des fanions. J'ai aussi, quand il n'y a pas de vent, là, ils sont en carton.
1: Okay.
2: J'en avais aussi en feuille de tôle, des fanions, mais j'ai eu des plaintes là, parce que c'était coupant. Là, fait que, là, je les vends pas. Plein d'affaires demain que je vais vendre j'ai plein d'affaires du Canadien. Toutes les affaires officielles. Les chandails officiels du Canadien en stock. Là. J'ai le chandail de Claude Caulfield. Là. C'est écrit dans le dos, ça, c'est officiel. Et chandail officiel aussi du gars avec la barbe, le Drano, là. Philippe Drano. Puis celui de Yvan Demi-Club, là. Le gardien de but, Goberge. Jacob Goberge. C'est tout des chandails officiels. Fait que je vais aller vendre ça dans votre coin. Merci beaucoup.
1: Bonne journée.
2: Bye bye.
3: Otamako, bonjour.
2: C'est ça.
3: Je parle pour vous.
2: Bonjour, je me présente Paul Soucy, vice-président aux communications du Canadien de Montréal.
3: Oui.
2: Oui, c'est ça. Pendant une série, justement, c'est parce que j'appelle à votre hôtel, les joueurs restent en groupe unis, donc habituellement, nous, on loge dans un hôtel à Montréal, OK?
3: OK.
2: Mais là, on peut pas parce qu'il y a trop de, comment je dirais ça, de distractions pour les joueurs quand ils logent dans un hôtel à Montréal. Les joueurs ont trop distrait, ont trop de tentations, puis c'est pas bon pour le spirit du club, vous comprenez?
3: Oui. Comprends.
2: Fait que les gars, faut qu'ils soient focus.
3: Comprends.
2: Et ce qu'on me dit à Touriste Québec, c'est qu'il n'y a pas de distraction dans votre coin. Touriste Québec me dit, voilà, c'est tranquille, il n'y a rien à faire. Les gars vont être tranquilles. Non?
3: On est quand même une ville, mais je veux dire, oui, c'est ça.
2: Ah, non, ben écoute.
3: Tranquille un peu.
2: Oui, c'est ça. Ben, ça vient de Touriste Québec, là. Ça ne doit pas être n'importe quoi, c'est eux autres qui ont dit ça. Touriste Canada, eux autres, ils ont été plus modérés dans leurs commentaires en disant, c'est juste plate. Bon, ben merci bien, il faut que je trouve un autre endroit plate.
3: Merci, bye-bye.
2: Oui, oui.
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13: 92.5. 9h15 minutes, on va avoir un petit bloc de 4 chansons, tiens, pourquoi pas, qui va nous mener à la prochaine pause. Ainsi qu'à la deuxième météo de Destination New Country édition matinale. Hey Cobaye avec Pourquoi dire non. Guy Marcoux, Un soir sans toi. À cheval donné, je chante à cheval. Et Thriller Childers, White House Road. C'est le bloc que je vous offre. Dans quelques instants, comme je l'ai mentionné, la météo. Et on poursuit Destination New Country édition matinale jusqu'à midi.

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6: Maximum de 7 aujourd'hui avec de la pluie. On pourrait avoir de la pluie. Le soleil va partir. 9 demain, 30% de probabilité d'averse. Un peu de soleil, du soleil lundi par contre avec 11. 18 mardi, mais avec de la pluie. Même chose mercredi, mais avec un maximum de 8. Nuageux jeudi, 12. Et vendredi prochain, d'ici là, c'est le temps de changer. On annonce 10 avec 60% de probabilité d'averse. Présentement au Saguenay, c'est 4. Du côté du lac Saint-Jean, c'est 3 degrés.
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6: Avant le dernier bloc musical tout à l'heure, je vais vous faire une petite annonce du côté de Place Centre-Ville Jonquière. Si vous passez une belle après-midi tout en musique, eh bien, je vais vous parler d'une activité qui se passe de ce côté-là. Et en même temps, ben, vous pourrez aider Jonquière Médic. Alors, plus de détails dans quelques instants, mais pour l'instant, Louis Doré au son du Zydeco. On m'avait demandé Troubadour tyrolien. J'avais écouté la version originale. Elle était pas comptée dans le country, mais j'ai celle de Manon Bédard. Alors, c'est une suggestion musicale, Troubadour tyrolien. Et Christian Lemieux, Confidence. On va débuter avec Pistolanis, Masterpiece. Je vous reviens dans quelques instants, puis je vous parle d'une belle activité du côté de Place Centre-Ville-Jonquière.

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4: 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On poursuit avec le dernier bloc de cette 9e heure de la journée avant d'entamer la 10e Marty Pilly Roots, rue Dufresne, Marcel Alexis, Restons Amis, Daryl Dodd, That's How I Got to Memphis. Restez là, on s'en vient dans quelques instants au 92.5, la radio d'ici.

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9: On a déjà la moitié de fait dans Destination New Country édition matinale. Et j'aimerais peut-être te souhaiter des petits anniversaires. Oui, si c'est votre fête, soit dit en passant. Ben, bonne fête, joyeux anniversaire, passez une excellente journée. Il y avait Liliane qui voudrait souhaiter bonne fête à son neveu de Dolbeau, Daniel Doucet. Moi, de mon côté, qu'est-ce que j'ai dans mon Facebook? J'ai Jonathan Giroir, un ancien collègue de travail du côté de Bagotville. Danny Bouchard, un ami de longue date, également débosseur extraordinaire. Alain Bélanger, un batteur extraordinaire, mais là, on parle de quelqu'un qui joue de la batterie. Oh, oui. Non, ancien propriétaire de bar aussi également. Alors, Alain, joyeux anniversaire. Et mon ami Louis Gab, mon ami Goon, on l'appelait comme ça. Je sais qu'il y a des gens qui n'aimaient pas ça quand on l'appelle comme ça. Bref, Louis Gabriel, passe une belle journée. On s'en va en musique avant de passer aux prochaines petites vites. La deuxième, vous le savez, on les a en reprise tous les samedis à compter de 9h15, 10h15, 11h15, 12h15 et 13h15. On aura celle de 10h15 dans quelques instants. Mais pour nous hymner, Jericho, on ne veut pas vieillir. Gilles Descoteaux, Les Petites Choses et Erin Enderlin, Old Flames. Profitez bien de ceci, on est là jusqu'à midi.

0: Oui, bonjour.
1: Oui, je suis à Cabane à sucre, Alain Ladouceur.
0: Oui.
1: Bon, petit renseignement comme ça, il y a combien de places à Cabane à sucre?
0: 200.
1: C'est un gros stationnement?
0: Oui.
1: On peut l'utiliser?
0: Ah oui.
1: Bon, si je te demande ça, c'est qu'on n'a pas d'affaires à Cabane à sucre. C'est que nous autres, on fait pousser du pot pas loin de chez vous dans le bois, puis en se stationnant dans ton parking. Ben non, mais les bœufs pensent qu'on est au sucre, puis ils nous sacent la paix.
0: OK.
1: Bye.
0: Salut. Hello.
1: OK, Cabane à sucre, érablière familiale, Liliane et Bruno Champagne.
0: Ça plaît ça.
1: Ah ben maudit, je pensais qu'ils étaient plus ensemble, Liliane puis Bruno.
0: Ah, d'accord ensemble.
1: Ben, j'espère avoir entendu dire justement à un moment donné que Bruno va sauter à clôture, puis Liliane l'avait dompté pour un jeune coq de 20 ans qui étudie pour devenir actuaire. Pas vrai, ça?
0: Elle est bonne, celle-là.
1: Bruno, ça, c'est-tu le gros qui sent le grand-père dans le sirop? Liliane, ça, c'est-tu celle qui est gênée puis qui a des taches de moutarde sur son tablier?
0: Elle n'a pas de tâche de moutarde sur ta billet.
1: Ah, d'après moi, je suis pas à bonne place. C'est Yves Corbeil qui m'avait dit « Appelle-la si tu veux manger gras.
2: » Oui, allô?
3: Oui, bonjour. Cabane à sucre, Alain, Laurent,
2: Gravel.
3: Laurent, quoi?
2: Laurent Gravel.
3: Bon, maudit, c'est de votre faute. Je suis pas capable de le prononcer, vous.
2: Bon. Ça prend de la faute de quelqu'un un matin, là.
3: Vous autres, puis vos idées de demander au monde de ramasser la tire avec notre partiel.
2: Ouais.
3: Je commence à dégriser de ma dernière cabane à sucre.
2: OK. Celle de l'année passée.
3: Ben oui, petit rire de canard. OK, bye-bye.
2: Salut.
3: Quac, quac. Quac, quac, quac, quac, quac.
4: Le 92.5 vous présente 7 minutes informatives avec votre député de Jonquière à l'Assemblée nationale, M. Yannick Gagnon, un gars de Jonquière pour les gens de Jonquière, en direct de la conférence de presse de Jonquière en musique.
5: Jonquière en musique, chaque année, avec du gouvernement du Québec, 31 000, et c'était du financement pour quelques années. Maintenant, on peut dire que c'est une augmentation de 119 %. Jonquière en musique passe de 31 000 à 68 000 pendant 3 ans, pour une entente de 204 000. Et oui, c'est une job de député, mais c'est la qualité, la vision, de l'accessibilité. Bravo, Félix. Bravo, conseil d'administration. Je vais me permettre une phrase en finissant pour tout mon sentiment d'appartenance. Je vais me permettre de dire que je pense que l'histoire de Jonquière en musique, ça représente un peu qui on est, les Jonquérois, c'est-à-dire 3 choses. La ténacité, la fierté de notre festival et bien sûr, la diversité. On fait pas les choses pareilles. C'est le plus long festival gratuit au Canada sans barrière financière. Bravo tout le monde.
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13: Avant de passer à la météo tout à l'heure vers 10h30, nous allons avoir un bloc musical. J'en ai 4 pour vous. Là-dedans, des chansons. Ben oui. Écoutez, si on a dit que Mario Vézina fait son tour de chant cet après-midi, on a un autre chanteur ici dans la station aussi qui fait plusieurs spectacles, M. André Deschênes, évidemment. Et on m'a fait une demande spéciale. Ben oui, ça faisait longtemps qu'on l'avait pas entendu. Le miroir de ma vie, 1999. Hein? Ça remonte quand même à loin. Alors, on entendra notre ami André, c'était en suggestion musicale. Éric Morel, L'Ours, Julie Fournier, Les bons moments, et Three Tall Pines, Taiwan On. Et justement, la météo s'en vient. Est-ce que ça a changé? On sera dans quelques instants dans Destination New Country, édition matinale. 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
4: Pas grand changement du côté de la météo. Oui, peut-être un peu, quelques averses aujourd'hui, maximum de 7 demain. Ça pourrait se dégager, mais 30% de probabilité d'averse de neige, maximum de 9. Du soleil pour lundi, 11. Pour le restant de la semaine, c'est des nuages, maximum de 18 mardi. Et ça devrait se tenir dans les environs de 8 à 12 degrés, avec des nuages et un peu de pluie. Présentement, au Saguenay, c'est 4. Et du côté du lac Saint-Jean, c'est 3.
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Qu'est-ce que j'ai pour vous dans le prochain bloc musical pour nous rendre au dernier bloc qui aura lieu dans quelques instants et ainsi conclure la troisième heure? Ben oui, il va nous en rester 60 minutes par la suite. Mais pour l'instant, vu qu'on est seulement qu'à 10h31 en ce 2 mai 2026, frisquez un peu à l'extérieur, donc habillez-vous chaudement. Malgré que le soleil est là, il n'est pas assez fort pour nous réchauffer. Mais profitez-en, allez prendre une petite marche, ça fait du bien. Dans le bloc musical, Geneviève Yalin, La Lune, oui, Marc Babin, Six Pack, Tijule, Mon Amour, Steve Helms Band, You Cause Me to Love You. Je reviens dans quelques instants avec le dernier bloc de cette troisième heure de Destination New Country en ce magnifique samedi.

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13: Et voilà, dernier bloc musical de cette troisième heure de Destination New Country. Ça passe quand même assez vite, mais on a encore 60 minutes de musique qui s'en viennent pour la dernière heure de 11h à midi. Max Bronsard qui sera là pour accompagner vos après-midi. Alors, restez bien branchés au 92.5, ma radio d'ici. Et qu'est-ce que j'ai pour vous dans ce dernier bloc à 10h46 présentement ce 2 mai, Roxane Bacon, Shérif de mon cœur, Sylvain Ménard, Plus fort que tout, et Shane Owens, Where I'm coming from. C'est notre dernier bloc. On se revoit du côté de l'indicatif de l'heure pour passer un dernier 60 minutes ensemble au 92.5 ma radio d'ici. Restez bien branchés, surtout passez un bon samedi.

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7: Et voilà, 11h. Il en reste 60 minutes avant de terminer Destination New Country, édition matinale en ce 2 mai 2026. Et comme j'ai l'habitude de dire à cette heure-là, et que le temps passe vite quand on est bien accompagné, puisque je suis accompagné de vous. Et qu'est-ce qu'on aura? On aura les petites vites dans quelques instants. La dernière pour nous, il en restera deux, midi 15 et 13h15, évidemment. Et également, ben j'ai pour vous, dans ce bloc-là, Elena Vincent, Donne-moi la chance. Emmanuel Boucher, Lendemain de veille avec Justin Legacy. Brothers Osborne, Stay a little longer. Restez un peu plus longtemps. C'est ça que ça veut dire dans la traduction. Je ne prends plus de suggestions musicales. Merci à ceux et celles qui m'en ont fait. On en aura peut-être encore une ou deux, je crois, dans les prochains blocs. Alors, écoutons ce premier bloc. Il va nous en rester trois avant de se dire au revoir et se revoir demain à côté de 16h. Mais bref, place à la musique au 92.5.

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1: Thank you for calling the Consumer Care Center. My name is Yasmin. How can I help you today?
2: Oui, bonjour. Conrad Dion, vice-président marketing des entreprises. Conrad Dion, vice-président marketing Inc.
1: Mm-hmm.
2: Inc, parce qu'il y a Inc, moi, dans la compagnie, comprends-tu?
1: OK, oui.
2: Marketing is besting. The besting. Je suis chez la compagnie qui fait de l'Imodium.
1: Mm-hmm.
2: Ça va bien chez vous?
1: Oui, ça va bien.
2: L'ambiance est bonne?
1: Oh, il n'y a pas vraiment d'ambiance, mais ça va, c'est bien.
2: Pas vraiment de l'ambiance?
1: Non.
2: Donc, c'est de la merde.
1: Ouais, OK.
2: Moi, j'appelle pour l'Imodium.
1: OK.
2: J'ai un slogan pour vous autres.
1: OK, allez-y.
2: Imodium, quand t'es dans le jus.
1: Quand t'es dans le jus?
2: Eh oui.
1: OK. Hey,
2: ça, c'est marketing. Marketing is the best thing. Alors, Imodium, quand t'es dans le jus. Je trouve que ça sonne fort.
1: OK.
2: Bonne journée.
3: Bonjour.
2: Oui, bonjour, dépanneur. Conrad Dion, vice-président marketing voyons, la gueule me gelée, Chris. Conrad Dion, vice-président marketing des entreprises. Conrad Dion, vice-président marketing Inc. Ça va bien?
3: Ça va bien, vous.
2: L'ambiance est bonne. Hey, vous vendez de la Wildcat, hein, au dépanneur?
3: Oui.
2: Moi, je suis un génie de slogan. J'avais un slogan marketing pour la bière Wildcat. Je veux savoir ce que tu en penses.
3: OK.
2: Wildcat pour finir le premier du mois à quatre pattes. Wildcat. C'est très marketing, hein?
3: C'est pas pire.
2: Parfait, je vais vendre ça à un poisson. Merci beaucoup.
3: Merci.
2: Au revoir.
4: Bonjour.
2: Oui, bonjour. Conrad Dion, vice-président marketing des entreprises. Conrad Dion, vice-président marketing Inc.
4: Oui.
2: Ça va bien, vous?
4: Oui.
2: J'aimerais vous soumettre un slogan publicitaire pour votre garage.
4: Ah, oh, j'ai pas vraiment besoin. Hein?
2: Ben, c'est pour avoir votre approbation si vous trouvez ça bon. C'est le même slogan que j'ai soumis au restaurant La Belle Province.
4: Bon.
2: On change l'huile aux 6 mois. Marketing is the best thing, and the best thing is in your G-string. OK, marketing is the best thing. Au revoir.
4: Au revoir.
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10: Un deuxième bloc musical un peu spécial pour moi. Il y a une chanson à l'intérieur de ça. Ça fait longtemps que je l'avais pas entendue. Et c'est quelqu'un de la région, quelqu'un que je connais bien. On la connaît tous. Elle a déjà été au 92.5 également. Deux personnes qui ont déjà été au 92.5 en plus qu'on va écouter. Ben oui. Ben premièrement, Nathalie Carbonneau. Pas elle. Mais on va entendre Les Petits Cœurs. Vous vous rappelez les petits cœurs, les amoureux, là. Les enfants mon cœur, je ne me rappelle plus, mais vous allez l'entendre, vous allez reconnaître la chanson. Caro Laurando, c'est elle que je parlais. J'ai connu cette fille-là avec cette chanson-là. Elle avait dédié cette chanson-là à nous, à les militaires qui travaillent dans l'aviation. Ça s'appelle Les Gardiens du Ciel. Sam, ben oui, tiens, Gaétan, je vais te la dédier. Je sais que tu aimes bien ça. Puis avec Carole, je crois, ta douce. Alors, tiens, danse avec moi. Je vais tout vous dédier ça. À tout le monde, Sam, c'est bon. Elle va sortir un nouvel album. Elle est en train de préparer quelque chose. On va vous tenir au courant. Et Junior Remy, Take Me Home avec Emily Berge. Je vous offre ce bloc-là. Je reviens dans quelques instants avec les détails météo.

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5: 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Eh bien, ça se couvre sur le ciel du Saguenay-Lac-Saint-Jean. Quelques averses aujourd'hui, maximum de 7. Avec la pluie demain, un peu de soleil. 30% de probabilité d'averse, maximum de 9. Lundi, 11. Soleil. Mardi, 18 avec la pluie. Et le restant de la semaine, ça sera nuageux avec des risques d'averse également. Peut-être excepté jeudi. Présentement, au Saguenay, c'est 5. Du côté du lac Saint-Jean, c'est 4 degrés.
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11h32 minutes. Il nous reste deux blocs musicaux à vous présenter. Et dans le dernier bloc, évidemment, ben, on va se dire beau bonjour et en même temps, ben, on va faire le mot de la fin. Donc, restez bien branchés. Mais qu'est-ce que j'ai pour vous? Présentement, j'ai Yannick Gravelben, Le ciel t'a tombé sur la tête. Ça vous rappelle pas quelque chose, là? C'est pas dans Astérix, ça, le ciel va tomber sur la tête. Bref, c'est ça qui va nous chanter. Denis Lepage, J'oublie le passé. Et Brady Seals avec You'll Come Running. Il va nous rester un bloc musical de trois chansons avec une suggestion musicale à l'intérieur. Restez bien branchés au 92.5. On va revenir dans quelques instants avec le mot de la fin.

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9: Et voilà, 11h44, presque 45 minutes. Il nous reste pas grand temps à passer ensemble. C'est la dernière intervention, c'est le mot de la fin. Avant de passer au prochain bloc musical, le dernier de cette 11e heure. Je vous souhaite de passer une excellente journée. Profitez-en. Je sais qu'annonce de la pluie aujourd'hui, donc couvrez-vous. Et ensuite, ben nous, on se retrouve demain, 16h, pour le Bingo Radio du 92.5. Et je rappelle aussi également, sur semaine, je suis là pour le Radio Puce du 92.5 entre midi et 13h. Et vous pouvez les avoir en rattrapage. Ça, il y a des gens qui l'oublient encore. Vous pouvez aller sur ckj.org dans la section balado et vous allez voir Radio Puce. Vous cliquez là-dessus et vous avez tous les émissions de la semaine. Alors, si jamais vous en avez manqué une, vous pouvez l'avoir en rattrapage. C'est une bonne idée et ils sont tout le temps disponibles à la fin de la journée environ. Donc, ça, c'est bon à prendre note. Je le voyais sur les commentaires des gens qui nous écrivaient. Moi, je vous retrouve aussi, c'est ça, je vais en voir se retrouver samedi prochain, 8h, pour un autre Destination New Country édition matinale. Et qu'est-ce que j'ai pour vous dans les prochains instants? En suggestion, François Daigneault, Jukebox, je vais la dédier à Mme Bessette. Ben oui, Mme Jacqueline Bessette, qui m'avait demandé du François Daigneault. Ben pourquoi pas? On va faire un petit tour par la baie. On va passer par la baie avec Alexandre Tremblay et Dave Adkins. Please come to Boston. Passez une belle journée et j'espère que vous allez en profiter. Bonne fin de semaine. On se repose avant de recommencer une autre semaine, celle du mois de mai. On s'est déjà commencé depuis hier. On se retrouve demain avec des couleurs aqua. Les cartes seront de couleur aqua. Un peu partout au Saguenay-Lac-Saint-Jean. Procurez-vous vos cartes, 5 $ 6 faces. Et on joue au bingo demain à 16h. Marc-FM Vigneault qui cède sa place et qui vous dit sur ce, FM tout le monde!

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10: 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Vous écoutez Destination New Country avec Maxime Brossard. Il est midi, je suis avec vous jusqu'à 18h ce soir pour mettre un peu de soleil en ce beau samedi. Malgré qu'il fait quand même assez beau aujourd'hui, il prévoyait de la pluie et finalement on a de l'alternance soleil-nuage pour la journée. On va le prendre, on en profite. On passe en force avec Matt Lang, les gars du Nord et Raphaël Dénommé avec du bon temps parce que c'est ça qu'on va avoir en ce beau samedi. Et bien sûr, vous le savez, les samedis, c'est les petites vites de Jean-Claude Gélinas.

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1: Hello?
2: Oui, j'appelle l'annonce d'un journal de Kia Rondo à vendre.
1: Oui, il est vendu. La seule chose, le monsieur, il est pas capable d'avoir son financement. Fait qu'il s'en vient à...
2: Mais ben, es-tu vendu ou pas?
1: Il va être de nouveau disponible, oui.
2: Je veux savoir, la banquette arrière, es-tu grande après ça?
1: Oui, c'est un 7 passagers. En plus de ça, elle descend, là.
2: Oui.
1: C'est un 7 passagers.
2: OK, parce que des fois, moi, j'aime ça amener la madame faire une petite balade dans la voiture, là, puis quand il y a de la place en arrière, j'aime bien ça faire du parking, puis la chatouiller dans la région de l'Abitibi-Témiscamingue.
1: dans la région,
2: oui. Ouais, tu comprends ce que je veux dire, hein?
1: Ben oui.
2: Bon, je passerai peut-être voir ça. Je vais être avec mon beau-frère qui parle avec un tuyau de balayeuse dans la bouche. Régent?
3: Ouais, c'est sûr que l'important, quand on est dans une fourgonnette pour t'entrer de gâter la madame, ben, faut faire attention pour se protéger parce qu'on peut lui donner du plaisir.
1: c'est quelque chose, hein?
4: Ah, bonjour.
2: Ouais, la job dans le journal, c'est toi, ça?
4: Oui.
2: Ouais, tu cherches un chauffeur, hein?
4: Avec expérience, oui.
2: Expérience. Bah, bouge pas, j'étais avec mon beau-frère qui siffle au milieu de ses phrases. Une question pour toi.
3: Demande-dis donc, la job, c'est combien d'heures par semaine?
2: Il y a une autre question, t'as un peu.
3: Y a-t-il des possibilités d'avancement au niveau du travail? Ou ben non, c'est tout le temps même affaire.
2: Attends un peu, il y en a un autre.
3: La paye, c'est-tu à toutes les semaines? Ou ben non, tu payes aux deux semaines? OK, c'est ma dernière question.
2: Bon, ben écoute, on va checker ça, puis on t'en revient.
4: Salut, Réda.
2: Salut, tu fais de bon ouvrage.
4: Très bon voyage, j'ai payé toutes mes taxes.
2: T'as tout payé tes taxes. OK, bye.
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12: Bon samedi à tous et à toutes pour ceux qui viennent de se joindre à nous. On a un beau samedi ensoleillé aujourd'hui, ça fait du bien au moral. Si jamais vous avez des demandes spéciales, n'hésitez pas à m'appeler au 418-412-9250. Si vous avez des événements à parler aussi, ou pas des événements, ou des événements que vous êtes témoins, n'hésitez pas à nous appeler aussi, on est là pour vous, ici au 92.5. On continue en musique avec Chris Stapleton, Tennessee Whiskey, Montana, et leur nouvelle chanson « L'île au cheval ». Montana qui font, c'est un groupe de musique là... classique, là, qui est pas classique, mais qui fait vraiment fureur en ce moment partout au Québec. C'est excellent, on va les entendre. Laurie Leblanc avec Sur le chemin, Mes aïeux et Ernest avec Flower Shop, une collaboration de Morgan Wallen.

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1: 7 degrés actuellement ce samedi, malgré qu'il annonce quelques averses aujourd'hui. En ce moment, on est bien. Il y a quand même des alternances soleil-nuage. Dimanche, demain, ça va être 9 degrés avec possibilité d'averses. Lundi, on retrouve le beau gros soleil avec du 11 degrés et ensoleillé, les amis. Là, on y va avec une demande spéciale d'une dame qui m'a demandé « J'aimerais savoir le truck d'asphalte de Pierre Lepage. » Et ça me fait un grand plaisir. On part tout de suite en musique avec eux, Lainey Wilson et Clément Jacques pour vous, 92.5.

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4: Nous sommes de retour à Destination New Country avec Maxime Bronsard. Il est présentement 12h38 et je suis avec vous jusqu'à 18h ce soir. Je reçois beaucoup d'appels, beaucoup de plaisir. C'est vraiment le fun de vous jaser. Et là, il y a Carole. Carole m'a appelé et elle m'a dit « Max, j'aimerais vraiment entendre ta chanson « Le Boogie ». Alors, on va l'entendre à l'instant. Et juste avant, une autre demande spéciale, classe moyenne avec « On est tous pareils ». On va aussi entendre Ella Langley, Danny Bédard avec sa chanson « L'ours » qui est une collaboration avec le grand Paul Daraich et Fred Dionne avec sa chanson « À l'ancienne ». On est...

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6: Nous sommes de retour à Destination New Country avec Maxime Brossard. Et là, j'ai reçu des super belles demandes spéciales aujourd'hui. J'en ai reçu plusieurs. Vous allez en avoir aussi qui vont s'en venir tranquillement. D'ailleurs, on va partir avec deux demandes spéciales dans ce bloc musical. On va y aller avec la première, Sarah Dufour avec Le Breaker. C'est une demande spéciale de Manon de Labbé. Et aussi, on va entendre, pardonnez-moi, tout de suite après, entrer dans ma demeure de Claude Lefebvre. Ça, c'est une demande spéciale de Gaétan. J'ai jamais entendu cette chanson-là, donc on va la découvrir ensemble. Et Sarah Dufour, bien sûr, je l'ai déjà entendue. Une excellente chanson. On va aussi entendre du CCR et Tom Chicoine avec Moteur Super Sport. Restez avec nous. Et bien sûr, vous le savez, hein, quand c'est samedi, c'est les petites vites de Jean-Claude Gélinas.

0: C'est la petite bête.
1: Oui.
2: Bonjour, Mme Martineau. Paul Soucy du ministère des Ressources naturelles.
1: Oui.
2: Le gouvernement fédéral prépare des règlements pour limiter le gaspillage de l'eau.
1: Oui.
2: On vérifie si votre toilette fonctionne bien, si le débit d'eau est normal.
1: Oui, c'est supposé.
2: Ben, ça vous tente-tu de faire le petit test? C'est pas long pour être sûr que vous ayez pas de problème. Est-ce que vous avez un téléphone sans fil?
1: Ouais, c'est qu'est-ce que tu veux savoir, là?
2: Ah oui, donc, la Martineau. C'est pas compliqué, là. C'est de mettre un bouchoir dans la cuve.
1: Oui.
2: Et de flusher votre toilette, comme on dit communément.
1: Oui.
2: Et là, vous calculez le nombre de secondes avant que le mouchoir ne disparaisse.
1: Bon, d'accord.
2: Allez-y.
1: Ça sera pas long. Oui.
2: Ça a pris 4
1: secondes.
2: Pardon?
1: 4 secondes.
2: Ça a pris 4 secondes?
1: Oui.
2: C'est excellent.
1: Bon.
2: Je vous dirais que vous êtes plus vite qu'Alain Choquette quand tu fais disparaître un mouchoir.
1: Ah bon.
2: Ça a de l'allure?
1: Merci.
2: Est-ce que je conserve votre nom pour faire la première partie des fous braques dans une foire agricole? OK, bon.
1: Bon. Oh, je suis prêt à tout.
2: Hey, bonne journée.
1: Merci.
2: Hey, du fun avec le Martineau. OK.
3: Allô?
2: Oui, bonjour, Mme Hébert.
3: Bonjour.
2: Paul Soucy du ministère des Ressources naturelles, gouvernement fédéral.
3: Ah, ben mon Dieu, c'est de la grande visite.
2: Ben, une grande visite. On appelle les gens parce que vous savez que le ministère des Ressources naturelles étudie la possibilité d'imposer des limites sur la quantité d'eau utilisée par les gens.
3: J'ai toujours été celle que, tu sais, je vais mettre des patates au feu.
2: Ouais.
3: Bon, ben puis je veux les avoir, par exemple, dans le fourneau. Mmh. Je bouche mon signe, je lave toutes les patates avec la même eau.
2: Ben
3: ensuite,
2: oui.
3: Là, je les rince comme il faut, mais je prends pas beaucoup d'eau. Puis ça, ainsi de suite, pour toute la ligne. J'ai été élevée là-dedans, moi.
2: Mm-hmm.
3: Alors, puis là, ici, il y avait quelqu'un qui avait empoisonné notre eau, là.
2: Ouais.
3: Ça n'a pas été trop drôle pour des étés, hein.
2: Ouais.
3: Mais là, je vous dis ça, puis là, je vais vous écouter à présent. C'est à votre tour.
2: Eh bien, moi qui voulais payer pour aller au village d'antan, je viens d'être servi à souhait. OK.
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5: Et oui, côté météo, 7 degrés aujourd'hui avec peut-être des possibilités de pluie, mais on va croiser les doigts parce qu'en ce moment, c'est alternant soleil-nuage. On pourrait dire, mais un petit peu nuageux quand même. Dimanche, 9 degrés avec possibilité d'averse. Lundi, on retrouve le beau gros soleil, 11 degrés. Et après ça, on va retrouver un petit peu la pluie pour mardi, mercredi. Bon, mais les températures, ça a de l'allure 18, 8, 12 et 10 degrés, mais c'est encore loin, on a le choix. On part en musique avec Léa Jarry. Moi, ma chanson qui est une demande spéciale, Martin Deschamps et Audrey pour vous au 92.5.

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2: 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Côté météo, 7 degrés actuellement, samedi. Bon, on a des averses peut-être, mais on va garder ça quand même assez confortable avec... soleil, alternance nuage. Dimanche, 9 degrés avec possibilité d'averse lundi. Beau gros soleil.
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2: Nous sommes de retour à destination New Country. Hey, j'ai reçu tellement d'appels aujourd'hui, c'est vraiment le fun de vous jaser. Et là, tant qu'à être, j'aimerais savoir... Parce que j'en ai déjà jasé un petit peu. Les festivals, les programmations sont sorties. Il y a eu le lancement du Festival international périphérique hier. Ils ont toutes une belle programmation. Il y a des belles programmations cet été un petit peu partout. Avec Dom au retour là, vendredi, on en a hier en fait. Hier soir, on a parlé aussi d'un festival, le festival des vents à Lévis. Grosse programmation pour des billets assez réduits. Bon, vous, c'est quel festival qu'il faut que j'aille voir, que vous dites, ce festival-là, c'est un incontournable, max. Ça peut être dans le milieu du country. Bien, surtout dans le milieu du country, j'aimerais en découvrir des nouveaux. J'avais déjà fait sonder un petit peu. Vous m'avez appelé pour quelques festivals, mais j'en prendrais plus. Donc, appelez-moi au 418-422-9250. Ernest s'en vient avec Nothing to Lose. Alison Pétrin, une jeune autrice, compositrice, interprète que j'ai rencontrée ici au Festival de Saint-Ambroise. Stephen Faulkner et Luke Combs avec One Too Many.

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2: Et oui, vous écoutez le 92.5, votre radio d'ici, votre radio régionale, avec Maxime Bronsoeur à l'animation. Et là, parlant de radio régionale, on a un groupe ici qui est très, très, très, très régional, qui va sortir un album le 5 juin prochain. Puis le 5 septembre, ils vont faire un show au Centre Vidéotron, rien de moins, dans ses premières... Il va y avoir des invités spéciales, dont le petit Béliveau et Marjo dans leur show. Je parle bien de Québec Redneck Bluegrass Project. On va écouter à l'instant leur premier single qui ont sorti de cet album-là qui arrive bientôt avec la chanson « Tout seul ». On va aussi entendre un grand, grand classique, Willie Nelson avec « On the Road Again », Trudy et Trace d'ours, pardonnez-moi, je déparle un petit peu pour vous au 92.5 et on se retrouve pour le prochain segment musical ici au 92.5.

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11: Bon samedi à tous et à toutes. Le soleil se pointe le bout du nez un petit peu en ce moment, en ce beau samedi. Et là, j'ai une belle demande spéciale. Une demande spéciale pour Rosaire. Pas pour, mais de l'interprète est Rosaire Bouchard. Le titre de la chanson s'appelle « Profitons de la vie ». Je ne l'ai jamais entendu. Donc, voilà votre une demande spéciale pour vous. N'hésitez pas à m'appeler au 418-422-9250. Et ensuite de ça, je suis très excité pour cette chanson-là parce que je la cherchais depuis un petit bout. Et là, je l'ai retrouvé. Josh Turner avec Your Man, Patrick Bourdon et Lisa Leblanc avec chanson d'une rousse péteuse.

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10: Je sais pas si vous êtes fan de festivals, mais les festivals s'en viennent à grands pas et j'en connais un. Je le connais pas personnellement, mais son nom c'est Julien Renaud. Lui, c'est un vrai fan de festivals. Il va tenter de battre le record Guinness du plus grand nombre de festivals visités en 30 jours. Puis le record est actuellement de 26, donc il va falloir qu'il fasse 27 festivals. Il est assez confiant parce que ici, partout au Québec, hein, on a beaucoup, beaucoup de festivals. Donc il pense être capable. Et c'est un gars du Saguenay qui va tenter de fracasser ce record-là. Bon, on lui souhaite bonne chance. Puis j'imagine qu'il va. Ça va pas être très, très reposant cet été pour lui. Allez, on part en musique avec Rick Duff, avec Cowgirl, Seb et Jess avec Cajun Way. Seb et Jess, c'est le chanteur de Seb, c'est le chanteur des Respectables. On l'a vu à Big Brother Célébrité et sa conjointe, ils ont décidé de faire une collaboration ensemble, un album, plusieurs projets. Donc la chanson Cajun Way est sortie de ce projet-là. Boom Desjardins et Mike Bourgoin qui s'en vient pour vous au 92.5.

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3: Nous sommes de retour à Destination New Country, 14h29 actuellement. On part tout de suite en musique avec le grand Sam Barber avec Man of the Year. On va aussi entendre le classique Noir Silence, Tiens ma bière, Daniel Bélanger, Olivier Couture et Chabosé pour vous ici au 92.5.

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1: On part avec une demande spéciale. Une demande spéciale d'une chanson qui s'appelle Calling All Your Cowboys de Farmer Daughter. On va entendre aussi Souci. Souci qui est un jeune auteur, compositeur, interprète qui a fait affaire avec une maison avec des jeunes en difficulté et qui ont dans le besoin, et qui ont fait une chanson ensemble. Et il a décidé de l'écrire avec eux et de la lancer dans les radios et ça a donné cette chanson-là qui s'appelle « Qu'est-ce que je fais ici ?» Excellente chanson. Alexandre Poulain, Arpin Épine, Mylène Vallée, Matt Link pour vous 92.5.

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8: 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Et là, on part ça en force, cette troisième heure ensemble. Déjà, ça passe tellement vite en bonne compagnie. Et merci beaucoup parce que j'ai reçu beaucoup d'appels aujourd'hui. Ça, c'est vraiment le fun de jaser avec vous autres un petit peu dans les pour de vos beaux moments. Puis aussi, des fois, vous m'appelez pour jaser un petit peu de moments plus difficiles. Et ça me fait toujours bien plaisir d'entendre votre voix. On continue en musique avec Greg Campbell avec Things You Do in a Truck. Lisa Leblanc avec Je suis pas un cowboy et Atemi avec Aller de l'avant. Atemi qui est un groupe, un duo avec lui et sa conjointe qui ont lancé un groupe ensemble et c'est très bon. On se laisse en musique et on se retrouve pour le prochain segment musical.

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4: Les classiques, on aime ça ici au 92.5, que ça soit en anglais ou en français, c'est toujours bien plaisant. Mais là, j'avais envie d'y aller avec un classique que j'aime beaucoup, une chanson très émotive, la chanson « Je pars à l'autre bout du monde » de Paul Darèche. Il a fait plusieurs collaborations avec cette chanson-là, avec d'autres artistes, mais j'ai sélectionné celle-ci avec René Martel. On va aussi entendre Johan avec « J'attends siffler le train ». Il y a une autre collaboration avec Laurence Jalbert, Andy Theriault et Charlie Crockett avec l'Ensemble Drifter qui s'en vient pour vous dans ce prochain segment musical. Restez avec nous au 92.5 parce que les classiques, c'est pas fini.

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6: Nous sommes de retour à destination New Country pour vous en ce samedi. Pour ensoleiller votre beau samedi, ça fait du bien. Rock Voisine s'en vient pour vous avec le grand pommier Patrick Groux avec la gang. Et oui, c'est pas juste un humoriste, il fait aussi de la musique country. Sam, que vous connaissez bien, qui a été animatrice ici au 92.5, elle a sorti un nouvel album dernièrement et un nouveau single pour les radios. Elle va jouer à l'International Périphérique cet été si vous voulez aller la voir en spectacle. Donc, on va écouter sa chanson L'Autoroute 25 et Thomas Rahett, qui est une des têtes d'affiche du festival L'Assaut cet été, avec Half of Me.

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5: On finit cette heure en beauté avec The Red Clay Stray avec Wanna Be Love. Et là, je dis finir cette heure, mais il nous reste deux belles heures encore ensemble au 92.5 pour vous mettre le meilleur du country. On va ensuite entendre du Sale Barbe, Sandrine Hébert, Rick et les Bons Moments et Dallas Smith avec du country de Nashville avec Sleeping Around.

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8: Vous écoutez Destination New Country avec Maxime Brossard. Pour vous, en ce beau samedi, Dave Finley s'en vient avec Stuck on You. Dave Finley qui va faire plusieurs festivals cet été. Il a été découvert ici au Québec là avec l'émission en direct de l'univers d'une humoriste qui tripait sur Dave Finley. Il est originaire des États-Unis et ils l'ont fait venir en studio et depuis ce temps-là, le Québec est tombé en amour avec lui. Il va faire plusieurs spectacles à aller voir sur son site internet. Sarah Dufour, dans le temps, Bruno Rodeo avec sa nouvelle chanson « T'es comme une fleur dans une craque d'asphalte ». Un très drôle de nom, mais surtout une excellente chanson.

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4: Vous savez comment je suis fan d'artistes, tous les artistes francophones, tous les artistes au Québec, mais aussi des artistes acadiens, mais je suis très, très fan de plusieurs artistes acadiens, dont, vous savez que j'aime beaucoup Sale Barbe, des classiques, hein, mais Edith Butler, c'est dans mes choix favoris, je l'adore, surtout avec sa chanson « Dans le bois » avec Lisa Leblanc, j'adore Lisa Leblanc, et aussi un de mes groupes préférés, des jeunes groupes préférés acadiens, c'est Beaumont. Beaumont qu'on va aussi entendre dans ce segment musical avec Coke Zaro. Emmanuel Boucher s'en vient pour vous et Tractors avec The Last Time.

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3: On m'a demandé d'avoir un classique anglophone. Et là, j'ai fait un petit peu de recherche et je suis tombé sur Shania Twain. J'adore Shania Twain, puis on peut pas dire que c'est pas un classique. On va écouter Any Man of Mine. On va aussi entendre Hurt, LeBlanc, Brooks and Dunn avec Chloé Leclerc avec Ensemble. Chloé Leclerc, je rappelle quand même, qui est une jeune autrice, compositrice, interprète, qui a été sélectionnée avec cette chanson-là pour la publicité des Toyota, des Toyota RAV4, si je me trompe pas. Donc quand même, là, c'est vraiment le fun... que une grosse compagnie comme ça mette en lumière des jeunes auteurs, compositeurs, interprètes de la relève. On continue en musique et on se retrouve pour le dernier segment musical de cette avant-dernière heure. Bon, ça devient compliqué, mais on rentre sa dernière heure dans pas longtemps.

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3: Vous écoutez Destination New Country, c'est la dernière heure ensemble à Destination New Country, mais inquiétez-vous pas parce que je suis très très content de la sélection musicale que j'ai faite, qu'on a faite, hein, parce qu'il y a aussi des demandes spéciales dans tout ça. On va partir ça en force avec Billy Ray Cyrus, une reprise de la chanson Tulsa Time de Don Williams, encore une fois, ça rentre dans les classiques. Megan Lebel avec sa nouvelle chanson Roméo, Grand Ours et Guylaine Tanguay avec une reprise, la chanson L'hymne à l'amour.

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5: Nous sommes de retour à Destination New Country avec Maxime Bronsard. Et là, je suis très content de ce bloc musical. On va entendre du Patrick Normand, Quand on est en amour, Joël Vogue avec Libre et Vivant, Joël Vogue, qui vous allez voir beaucoup en festival cet été, que vous avez aussi découvert à Star Academy. Et c'était un des artistes country là, tu sais, qui était à Star Academy. Et là, il fait ses chansons à lui. Il a même fait une chanson pour une émission de télé. Puis c'est cette chanson-là qu'on va écouter dans ce bloc musical avec Libre et Vivant. Les deux frères avec Hello, bonjour, Rapidé, et on part à l'instant avec un classique Vince Gill avec Cowboy Up.

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2: Hier, à l'émission du retour, on a parlé un petit peu de Damien Robitaille, hein, parce que Damien Robitaille était connu durant la pandémie. Il faisait des vidéos. Ben, il était connu avant, mais il a vraiment eu un gros boost de popularité avec la pandémie. Il a partagé beaucoup de vidéos sur Internet. Et on le voyait jouer plein de tous les instruments en même temps. C'est vraiment assez incroyable là, à regarder. Il postait ça sur les médias sociaux et plein de chansons, là, beaucoup de reprises, etc. Et là, il est venu en région il y a pas longtemps faire un spectacle et il a fait une chanson country. C'est vraiment un artiste versatile que j'aime beaucoup, qu'on va entendre à l'instant, qui s'appelle Rouge Gorge. Mais juste avant, Riley Green, on va aussi entendre dans ce bloc musical Caillouche et Joémie avec Alibi 501.

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9: C'est déjà la fin de Destination New Country. Merci beaucoup d'avoir été des nôtres en ce beau samedi. Écoute, on a quand même du soleil. On est chanceux. On finit ça en force avec CCR, avec Bad Moon Rising, Justin Roy, Laurent Saint-Martin et Joe Pilon. Je vous souhaite une merveilleuse fin de semaine. On se retrouve lundi à partir de 18h.

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Quoi à tous, Jean du Saguenay, ici Casey Blacksmith de la station Chouk 107,3 de Mashtoyats. J'espère que ça va bien de votre côté du Saguenay. Ici au lac Mashtoyats, ça va bien. Le lac devrait déprendre dans les jours qui suivent également. L'été va s'en venir également. Le printemps est là, va bon train, quoi de mieux. Je vous souhaite une belle émission aujourd'hui à l'émission de découverte musicale autochtone. Évidemment, c'est agencé avec d'autres émissions, ce qu'on produit ici à la station Chouk FM, Chouk 107,3. Tout d'abord, on aura le petit passage de l'émission Ayafshish avec Angie. On parle d'argent, comment qu'on prononce l'argent en Iloéoun. Ensuite de ça, j'ai des entrevues aujourd'hui avec Anne-Sophie Boily et Patricia Langevin concernant la recherche d'artistes et d'artisans. On veut donc avoir un catalogue d'artistes et d'artisans ici à Mashtoyats et savoir c'est quoi leurs besoins également. Il y a aussi la semaine santé mentale. On parle avec René-Claude Guy et Audrey Paul qui sont chargés de projet donc pour cette semaine de la semaine santé mentale. Très important. On aura des entrevues en fait avec M. Pierre Gill concernant le rassemblement printanier qui aura lieu dans quelques jours, évidemment, mais aussi les spectacles qui auront lieu cet été au Grand Rassemblement des Premières Nations. Et on termine ça avec découverte musicale autochtone en toute fin d'émission. Rapidement. 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C'est à partir du bon pied, on est à 675$. Ça fait à peine un mois qu'on est reparti concernant notre moitié-moitié Chouk. Donc, vous pouvez en acheter des moitié-moitié au site web choukfm.ca, chukfm.ca. Vous pouvez en acheter 3 billets pour 5$, 7 billets pour 10$, 20 billets pour 20$, 60 billets pour 40$, 120 billets pour 60$. Évidemment, vous procurant un billet, vous contribuez à la revitalisation de la langue et au soutien des activités de la radio locale, médiatique de votre radio, reconnue comme étant la radio des Pégouagamionouts. Merci de votre soutien et de vos encouragements. À Mashtoyats, dans les événements qui s'en viennent, il y a des enseignements de danse traditionnelle le 5 mai prochain. 5 mai, mardi et jeudi le 7 mai, de 18h à 21h au pavillon des arts et des traditions, dans le cadre de la semaine de la santé mentale. Pour des informations ou inscriptions, Joannie Duchesne au 418-275-5386, poste 1751. Également, le rassemblement printanier à partir du 9 mai prochain à la Pointe Racine, tout près de Dolbeau-Mistassini. Rassemblement printanier qui se tiendra le 9 mai prochain. Au menu des cérémonies des premiers pas pour les tout-petits à 8h30. Animation et prix de présence, cuisson de gibier, kiosque d'information et présence de locuteurs à compter de 9h. À 10h, activité d'artisanat, activité jeunesse, atelier sur les aires protégées, concours de banique. À 11h, concours du tir au pigeon d'argile à compter de 11h et 13h. Et évidemment, vous pouvez apporter votre lunch, dîner sur place, mais en soirée, il y a un repas communautaire à compter de 16h30. Donc, évidemment, un repas communautaire, ça inclut plein de choses concernant, évidemment, le gibier qu'on fait cuire également toute la journée. Rapidement, la semaine des familles également, c'est la K-pop qui seront à Mashtoyats. Donc, pour la journée de la semaine des familles concernant la K-pop. Pour les informations, en fait, ça se passe le 9 mai, samedi, au centre Amishkwish à l'aréna de Mashtoyats pour la K-pop dès 13h. Là-dessus, bonne émission à tous!

0: Aujourd'hui, c'est Angie Charlish-Limari sur les ondes en remplacement de Camille André. Aujourd'hui, je suis accompagnée de Madeleine. Coucou Madeleine! T'as dit je suis libre? Bien! Je m'améliore! Donc aujourd'hui, on est à la leçon 86. Et qu'est-ce qu'on apprend aujourd'hui, Madeleine? Et ensuite, on apprend aussi les Achishtashun et finalement Shuyao. Shuyao. Oui, avec un petit poème à la fin en plus de tout ça. C'est toi qui nous as fait ça, un petit poème? OK, là, on m'attend comme il faut. Bon, OK. On a eu un petit problème technique. Là, on est correct. Oui. Fait qu'on va reprendre l'émission.
1: Couché, on m'entend, moi?
0: Là, on t'entend. Le micro ne fonctionne plus.
1: Ah oui. Ouais. Quoi, Chanine? Quoi, Camille? Quoi, Casey? Quoi,
0: Re-Cassino? Aujourd'hui, comme on le disait, on fait la révision des animaux sauvages, les nombres, l'argent. Et en plus de ça, Madeleine nous a fait un petit poème. On recommence.
1: Exactement.
0: Donc, on recommence avec les Ouachichat.
1: On va y aller avec le 186 qu'on a sorti, qu'on a imprimé tantôt. Mm-hmm. Tantôt, on vient de dire, Angie vient de dire que nous allons parler des animaux. Ouachichat, c'est quoi il en a, Tatustashun, Sholia, Otanishun, Katet, Kema, Kachne, Une communiste. Ouachichat. Un lièvre, comment dit-on un lièvre?
0: Wapush.
1: Norniat.
0: Mouche.
1: Oui. Un ourson.
0: Mouchkous.
1: Un rat musqué.
0: Ah là là! On va se tomber. Tu m'as dit Youtish.
1: Youtish. Ça fait long l'erreur, hein?
0: Ouais.
1: Ça peut être long que tu es parti en erreur aussi. Outish.
0: Outish.
1: Le lynx.
0: Pichou.
1: Caribou.
0: C'est pas Atouk, moi, je pense.
1: Atouk, ouais.
0: Ah, Atouk.
1: Atouk. Okay. Une loutre.
0: Une soupe. Une chouk.
1: Une chouk. Mm-hmm. Un ours.
0: Mach.
1: OK. Un renard.
0: Machichou.
1: Machichou.
0: Machichou.
1: Le A se prononce comme un E. Okay. Un A, E, le coller ensemble. Machichou. OK?
0: Ouais.
1: Le chevreuil.
0: J'ai de la misère.
1: Wash,
0: okay.
1: La perdrix, les perdrix.
0: Pleut.
1: Oui, voilà. Un carcajou.
0: Quick,
1: Hatchstation, on est rendu à Hatchstation. N'a pas poil, vous ça?
0: Les nombres.
1: On va compter enfant Banji.
0: OK.
1: Pek. Nush.
0: Nesh.
1: Neo. Petetet. Kotoas. Nishwas. Neshwash. Pekchel. Kotelno. Nano Kotelno, Hatchstation, par dizaine, OK?
0: OK.
1: Nishelno.
0: Nishelno.
1: Nishtelno.
0: Nishtelno.
1: Neuelno.
0: Neuelno.
1: Petechtelno.
0: Petechtelno.
1: Kutuastelno.
0: Kutuastelno.
1: Nishwastelno.
0: Nishwastelno.
1: Nishwastelno.
0: Nishwastelno.
1: Pekusteltelno.
0: Pekusteltelno.
1: Les dizaines, c'est tetelno. Admettons que je te dis, nuche, me tâche, me tellno, à chaud, peut-être.
0: Oh my god.
1: Nuche. Me tâche, me tellno.
0: Me tâche, c'est quoi ça?
1: C'est la fontaine.
0: OK. Oh. Alors, répète-moi les, ouais.
1: Nuche, me tâche, me tellno, à chaud, peut-être.
0: Ben, long.
1: Oh. Oui, c'est long, les chiffres.
0: Ça va, OK.
1: Le sang, c'est pey comme tache metelno. OK?
0: Pey couche.
1: Pey comme tache metelno, le sang.
0: Pey comme tache metelno.
1: Le sang.
0: Uh-huh.
1: Puis okay. Là, si je veux dire 200. tu vas chercher ton chiffre 2. Nuche.
0: Nuche.
1: Metache.
0: Nuche, metache, metelno. Mettons, je vais dire.
1: Ah, chaud, ouais.
0: Mettons, je vais dire, je vais y aller avec Neo. Neo, metache, metelno.
1: Oui.
0: Ok. C'est
1: ça. Ça fait 400.
0: 400, ok.
1: Ouais. C'est bon. Vas-y, vas-y, continue. Ben oui, okay. Vas-y. Vas-y, dire un autre pour te.
0: Écoute-toi, metache, metelno.
1: C'est que, quel est ce chiffre, ta niche négatif, n'a tu tachoune?
0: Écoute-toi, c'est 6.
1: Mm-hmm.
0: C'est ça.
1: Voilà. Et okay, si tu veux rajouter, là, tu veux faire plus, là, à chaud.
0: À chaud.
1: Ok. À chaud. Vas-y, ouais, donne un exemple.
0: Ok. Mettons, je veux dire 4, non, je vais y aller avec peut-être 5. Mm-hmm. Je vais dire 502, mettons.
1: Ok.
0: Peut-être, me tâche, me tenno, à chaud niche.
1: Voilà. T'as compris, bravo.
0: Bravo.
1: Mais c'était pas coûtant. Donne un autre exemple. Ouais. Okay. Va me chercher 45.
0: 45, ça mm-hmm. va être Néo Achou. Y a-tu le Achou, là? Non,
1: non, non. Non.
0: Néo. Ben là, je sais pas. Une dizaine, c'est quoi déjà?
1: Néo-Lno. Ou-Lno.
0: Ou-Lno, hein? Mm-hmm. OK. Fait que ça va être Néo-Lno. Tu as dit 45, Néo-Lno peut-être?
1: Achou.
0: Achou.
1: Ok, là, c'est là de le cas de dire Achou.
0: Ah, le dizaine, ouais, c'est oui, vrai. Oui. Qui fait que je.
1: 45.
0: Néo-Lno.
1: Achou.
0: Achou peut-être.
1: Voilà.
0: Ok, c'est bon.
1: 23,
0: ça va être Niche.
1: Niche-Lno.
0: Achou.
1: Niche. Niche. Voilà. Lisa, je pense.
0: Oui, oui, je comprends mieux que la dernière révision. Oui,
1: oui. Oui.
0: Je me suis pratiquée pendant.
1: Ah, c'est belle fun. Tu vas pouvoir annoncer les chiffres au bingo.
0: Ouais, peut-être.
1: Oui. Si je te dis ne choisis te le nom à choper. Ne choisis
0: te
1: le nom à choper. Ça va être quoi?
0: Ça va être. Ça, c'est ça, ça. Ni choix, ça va être 800.
1: Ne choix, je te le nom.
0: À choper. 801?
1: Non, c'est pas me tâche, me te le nom, c'est ne choix, je te le nom. Paye, comme me tâche, me te le nom, on a dit que c'était la centaine. Ouais. Paye, comme me tâche, me te le nom, c'est 100.
0: Ouais.
1: Ne choix, je te le nom, c'est.
0: 1000.
1: 10.
0: Ah là, 10 ans?
1: Oui.
0: Ah oui, ok, là, ça me met, là. Mm. Attends, c'est où? Où le nous que c'est? Les dizaines.
1: Les dizaines.
0: Alors,
1: ah,
0: commence, ouais,
1: genre, enfin. Ben, là, si je te dis, les dizaines, côté le nom, on les a marqués ici, là. Côté le nom, juste le nom, sont toutes là, nos dizaines. Juste le nom, juste le nom, né ou le nom, peut-être le nom, côté le nom, ni choix le nom, ne choix le nom, puis écoutez au tête le nom. On va les redire avec toi, ok? Nos dizaines sont dans nos côtés le nom.
0: Niche.
1: On commence par 10. Couturno.
0: Nicheno. Nichteno.
1: Nichteno, c'est quoi? C'est le 30?
0: Oui.
1: OK.
0: Neulno.
1: Neulno, c'est le?
0: Ça, c'est le 4. 40. Oui.
1: Voilà. C'est bon, c'est bon.
0: Ensuite,
1: le 50.
0: Peut-être. Le 50, peut-être.
1: Oui, le 60.
0: Coutouasteno.
1: Oui. Le 70.
0: Nichouasteno.
1: Le 80.
0: Ni choix, je te
1: paye que je t'ai au tenu.
0: Paye que je t'ai au tenu.
1: OK, voilà. Et si je veux dire 1000, ça va être paye, tu l'avais tantôt. Paye que me tâche.
0: Paye que me tâche, me tenu.
1: Oui.
0: Ça, c'est les 1000.
1: 1000.
0: Paye que me tâche. C'est le me tâche qui se rajoute, hein?
1: Oui, oui, oui.
0: Me tâche, me tenu.
1: Ouais. Okay. Paye que me tâche, me tenu.
0: Ouais.
1: Après.
0: Okay.
1: On va donner un exemple. Si je veux dire
0: 2000,
1: va chercher ton 2.
0: Ça va être niche, noiche, niche, niche, me tâche.
1: Niche, me tâche.
0: Me tâche.
1: Oui, c'est ouais, ça, okay. Les 1000, oui.
0: Ouais. Ok,
1: centaine,
0: ouais.
1: C'est.
0: Oups,
1: ouais. C'est bon.
0: C'est bon.
1: Bravo.
0: Merci.
1: Tu es Julia, où était-on?
0: À la piste, ça, je me rappelle.
1: Oui, oui, oui, ça rappelle. Si je veux dire un dollar.
0: Paye quoi, piste?
1: 3 $.
0: 3 $, ça va être... Attends, paye niche. Niche ou à piste?
1: Niche toi à piste. Ouais. Voilà.
0: Uh-huh.
1: 5 $.
0: Pétiche toi à piste.
1: Pétiche toi à piste, voilà.
0: OK.
1: 100 $.
0: Pécou, me tâche, me tel nous à pis.
1: Oui, pécou, me tâche, me tel nez à pis. Voilà, c'est bon. C'est bonne, bonne. On va faire un petit poème avec les chiffres.
0: Oui.
1: Pécou, nus, nous à mal, me t'es chaud. Néon, peut-être que toi, oui, ça, oui, me t'es chaud. Ni choix, ne choix, je peux que quoi, n'a, à, pour, nous, que je, côté, nous, au, chemin, monsieur, chaud. On va essayer de traduire ensemble, c'est beau,
0: hein? Oui.
1: Peck, ça veut dire,
0: hein?
1: Niche,
0: tu,
1: neige,
0: toi,
1: noix, pas mal, monsieur, chaud.
0: Je sais qu'il y a un renard, mais noix, pas mal.
1: Tu vois.
0: Voir,
1: je vois, oui.
0: Je vois,
1: oui.
0: C'est je vois des renards ou un?
1: Un renard. Okay. Des renards, ça aurait été Monsieur Chout.
0: Ah, OK, ça change.
1: Donc, pluriel, ouais, c'est une autre leçon à faire, là.
0: Oui.
1: Néo, peut-être, écoute-toi. Néo, c'est?
0: 4, 5, 6.
1: Oui, 4, 5, 6. Oui, ciao, oui, Monsieur Chout. Oui, ciao, oui, ça veut dire il court.
0: Il court?
1: Oui.
0: Il court.
1: Le renard court.
0: Le renard court?
1: Oui.
0: Ah oui, OK.
1: Ni choix, je peux écouter.
0: 8, 9, 6.
1: 7, 8, 9.
0: 7, 8, 9, oui.
1: Quoi, na, à Ponokchep. On ne le voit plus.
0: Ah, c'est pas mignon.
1: Oui, hein.
0: Quoi, na, à Ponokchep. À Ponokchep.
1: Coutelno.
0: Coutelno.
1: Où est-ce que c'est chaud?
0: Où est-ce
1: que
0: c'est chaud? Où est-ce que c'est
1: chaud? Où est-ce que c'est chaud? Le renard s'est sauvé.
0: Oh, le
1: bon,
0: renard.
1: Bon, hein?
0: Oui.
1: Tu pourrais, en ayant cet exemple-là, tu vas pouvoir te faire des poèmes.
0: Oui.
1: Ben oui. Ouais. Des chiffres, tu peux prendre des.
0: On fait un petit jeu?
1: Oui.
0: Oui.
1: Le jeu de la pige.
0: Oui. On va.
1: Je vais te laisser piger, puis ouais.
0: Puis je l'ai dit?
1: Tu vois, c'est toi qui vas les dire, oui.
0: OK. Dans le fond, je vais piger.
1: Je vais te guider d'après ton
0: jeu. Oui, c'est
1: là. Aide-toi de ta feuille de leçon.
0: Ah, c'est dur quand ça ressemble à une loutre, une marte. Je sais pas c'est lequel.
1: À lui, c'est. Au tchèque. C'est le pika.
0: C'est lequel?
1: Pécan.
0: C'est quoi, ça?
1: Un pécan, ben là, c'est un animal de bois, je peux te dire ça.
0: Je sais pas
1: mais
0: c'est lequel.
1: Mais lui, il est très fort puis très malin. Il peut,
0: ouais.
1: Il peut vider une tente, c'est pas long.
0: Voyons, il est tout petit.
1: Ben oui, il est tout petit, mais c'est fort puis c'est vorace puis c'est...
0: Ah oui. Est-ce que ça se chasse?
1: Ou check, oui.
0: Ah.
1: Ben, plus maintenant, l'autrefois, oui.
0: Oui.
1: Ben oui, c'était pas pour sa fourrure. Oui, je pense que oui, c'est pas sûr, là.
0: Ouais.
1: Parce que tous les animaux à fourrure étaient chassés, la fourrure était vendue.
0: C'est vrai.
1: Ouais.
0: Ensuite, j'ai pigé Maïkan.
1: Maïkan, bravo, Tchopoktan.
0: Amishk.
1: T'es bonne.
0: Je regarde pas. Machichou.
1: Macho, voilà.
0: Mais comment tu dis macho?
1: Attends un peu, oui.
0: Machichou.
1: Lui, c'est Machichou.
0: Machichou.
1: Puis l'autre macho, c'est l'aigle.
0: L'aigle.
1: Oiseau, le gros oiseau. Là,
0: c'est similaire. Gros.
1: Oui, mais ça s'en ressemble. Oui, t'as raison.
0: Mm.
1: Macho, c'est le renard. Macho, c'est l'aigle. Macho, l'aigle. Voilà.
0: Et celui-là, je ne sais pas c'est quoi. J'en voyais au zoo des fois. Tu sais, les chiens
1: c'est
0: de prairie.
1: Marmotte,
0: ah, non, les chiens de prairie.
1: Les chiens de prairie disaient ça.
0: C'était ça.
1: Ça s'appelait demain les chiens de prairie.
0: Marmotte.
1: Marmotte. C'est oui.
0: Oui.
1: Oui.
0: Oui. Niche. Oui, oui, comme niche. On disait tantôt.
1: C'est ça.
0: Pichou.
1: Pichou, ben. C'est là. Le...
0: Lynx.
1: Oui. As-tu vu ses oreilles, comment elles sont? Toki, mais c'était
0: toutes minces.
1: Oui. Fait chaud au Toki, mais c'était une oiseau.
0: Ah, là. Ça, je sais, c'est quoi? C'est, ben, Atikatch, ça?
1: C'est le, c'est une marte au bandon, hein. Non, c'est la marte, ça. Atikatch.
0: Atikatch.
1: Non, la marte, c'est,
0: c'est
1: quoi? Wapstan.
0: Wapstan.
1: Wapstan. Regarde, c'est tout d'abord qu'on disait qu'il ressemble. T'as plus quoi, tu es dans la couchette, là?
0: C'est vrai?
1: Au Tek. Wapstan.
0: Avec, avec lui aussi. Ben, lui, il est plus gros, lui, hein.
1: Jisto, allô, Jisto. Ah oui, non, c'est lui, là, la marque
0: Wapstan.
1: Oui, Wapstan.
0: Ouais. Ensuite, Mouche.
1: Oui, Mouche. L'orignal.
0: L'orignal. Ensuite de ça, on a Masque.
1: Je sais. Masque, c'est
0: ours,
1: qui?
0: Ours, c'est un ours.
1: Un ours, oui.
0: Puis son petit bébé, c'est un Mashkus.
1: Un petit ourson. Oui, Mashkus, celui-là, oui. Wapush.
0: Oui, Wapush. J'essaie de ne pas regarder. Kwe kwa chow.
1: Le carcajou.
0: J'ai trop mon accent chinois, on dirait que je parle.
1: Ouais.
0: Kwe kwa chow.
1: Rite d'autre.
0: Mais là, je
1: fais ton ton naturel. Là,
0: ouais.
1: En folle. En folle, elle. Elle dit ça en nom, elle dit folle. Oh, on est folle. On est deux folles. Ouais, hein.
0: On est fatigué à midi, là.
1: On est là, c'est le fun de rire.
0: Oui.
1: Bon.
0: Ouais.
1: Tu vois, mes notes, c'est où? C'est bon. J'ai perdu. Wapush, j'ai été, j'étais tout à coup, pas de chaîne. Wapush, j'ai tombé bien loin.
0: Je l'ai ramassé tantôt. Fait que, c'est ça, ça compte. Ben, on a fait pas mal le tour des animaux sauvages, des noms. T'avais-tu des petites phrases à me dire?

0: dire je cours, c'est quoi?
1: Noé Chowin.
0: Ah, qui je vois là? Ça commence par un N, le jeu?
1: Oui, oui. Okay. Le je, le T, c'est tu.
0: Ok.
1: Tsui Tsawin. Le il, c'est U. Oui, Tsawiu.
0: Ok.
1: C'est ça, c'est les pronoms. Atok no apmao, atok.
0: Atok no apmao. Atok no apmao.
1: Je vois.
0: Atok no apmao. Je vois le. Comment s'appelle déjà? Le caribou?
1: Oui, oui. Caribou.
0: Eh bien, attends, t'as dit. Répète le début, va.
1: No apmao, atok.
0: No apmao. Ça, c'est je vois. OK, ouais, parce que des fois, on dirait quand je lis trop noir pomme mort. Tu sais, j'y vais,
1: oui, oui.
0: Mot par cela, par cela.
1: C'est ça, oui. Des voyelles, il y a des voyelles qui se disent pas en Elouin, oui. Une bonne fois, on va te montrer les lettres alphabet en Illinois.
0: Ah, ouais, c'est vrai.
1: Oui.
0: Ouais, ça.
1: Le U se prononce O.
0: Ça m'aidera à lire.
1: Oui. Ça t'aidera à apprendre ton Elouin. Tiens. T'es pas contente. Je t'ai pas contente, ça va dire que t'es très capable.
0: Ah, ok, d'abord. Si Madeleine le dit,
1: t'es bien fine, t'es bien fine. Tu me jetais pas contente, tu me jetais une taupe à peine, puis tu ris tout le temps.
0: Oui, c'est vrai.
1: Bon, il y a que ça, tu sais, on va saluer nos auditeurs. Chapatiche, Camille, il nous écoutait, je pense.
0: Oui, Camille, tu me notes 3 sur 10. Donc, mais d'avoir été à l'écoute de cette petite révision avec Madeleine. Merci Madeleine de m'apprendre. Ça c'est toujours le fun d'apprendre avec toi.
1: Non, mais je t'aime la tête et tu écoutes matin.
0: Comment qu'on dit au revoir tout le monde? C'est-tu Niaud Casino?
1: Niaud Casino.
0: Simplement. Bon, ouais. Ben, on se dit.
1: On peut dire aussi Niaud Casino et Chick.
0: Oui, Camille dit souvent ça.
1: Niaud Casino et Chick.
0: C'est pourquoi le.
1: Niaud de tout le monde.
0: Ok. Niaud Casino et Chick.
1: C'est ça.
0: Bon, on le dit en même temps.
1: Niaud,
0: Katsuno,
1: Tchèque.
0: Mais t'as parlé. Bon, ben.
1: On va recommencer. 1, 2, 3.
0: Niaud, Katsuno, Tchèque. Bon, au revoir. On s'envoie bientôt.

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0: aujourd'hui. On s'entretient. En fait, on est à la recherche d'artistes, d'artisans, des questionnaires également. Mais tout ça, on va en parler aujourd'hui avec Anne-Sophie Boilly et Patricia Langevin qui sont chargés de projet Quoi à vous deux. Bonjour.
1: Oui.
0: Donc, chargé de projet aujourd'hui, sur quel projet qu'on parle en tant que chargé de projet, Anne-Sophie?
2: Oui, en fait, c'est un projet qui vise à identifier les besoins des artistes, des artisans, des artisanes, Pekwagamelnut, mais aussi autochtones de d'autres nations qui viennent travailler à Machteuyats. En une phrase, ça ressemble à ça.
0: C'est complet comme information. Puis, dans le fond, qu'est-ce qu'on... Tu sais, on parle d'artisans, d'artistes, mais qu'est-ce qu'on vise principalement?
3: Dans le fond, si on regarde les définitions traditionnelles du milieu artistique, artisans, artisanes, ce serait plus... eux, ils définissent un peu plus comme des personnes qui créent, qui possèdent des... un savoir-faire technique particulier, mais qui crée des objets fonctionnels, alors qu'habituellement, on nomme artiste ceux qui créent pour soit exprimer une vision personnelle, des émotions, parler de la condition humaine. Mais au niveau des Premières Nations, l'art est toujours utilisé dans un but, dans le fond, d'exprimer quelque chose. Fait qu'on nomme artiste en général, mais il y en a qui se considèrent pas artistes ou qui pensent que c'est pas ça, mais dans le fond, c'est artiste, mais on a rajouté artisan parce que la plupart, il y en a plusieurs qui se seraient pas reconnus dans ce
0: terme artiste. On se définit pas tout le temps comme artiste en tant qu'artisan, des personnes qui font soit des bracelets, des colliers, peu importe. On peut les définir comme artisans et artistes également.
3: Oui, c'est ça, parce que dans le fond, on a toujours une transmission qui se fait à l'objet. Fait que c'est pas seulement un objet utilitaire, ça devient un objet porteur de sens aussi. Donc, c'est pour ça qu'on parle surtout d'artistes, mais qu'on inclut artisans pour que tout le monde s'inclut dans la définition.
0: Puis en tant que tel, concernant ce projet-là, on élabore en fait des questionnaires par rapport à ça. Moi, je l'ai fait, le questionnaire, oui? Je suis allé le faire. Puis j'ai trouvé ça vraiment cool, vraiment le fun. Tu sais, c'est vraiment bien détaillé, c'est spécifique à chaque personne également. Pouvez-vous nous en parler?
2: Mm-hmm. Oui, mais je peux peut-être te donner les grandes lignes, là, en fait, excuse-moi, du projet de ce qu'on veut faire. Ça commence par un questionnaire qui est disponible en ligne, où là, vraiment, l'idée, c'est de laisser les artistes auto-évaluer leurs propres besoins. Fait qu'à quel niveau est-ce que j'ai des besoins financiers, par exemple, matériels, physiques, des choses comme ça. On essaie de ratisser assez large. Mais la deuxième phase, en fait, qui devrait s'en venir dans le prochain mois, ce sont des entrevues de groupe, où là, les artistes qui sont intéressés vont pouvoir venir parler davantage, échanger, renchérir sur les expériences et les témoignages des uns des autres. Donc, c'est un peu ça l'idée là, pour l'instant de comment on veut collecter ces données-là sur les besoins des artistes. Je peux laisser Patricia entrer plus en détail là, sur le sondage en tant que tel.
0: Mm-hmm.
3: Oui, ben c'est ça. Dans le fond, pour l'instant, le questionnaire lui-même en ligne est disponible depuis le 24 mars. Mais la plupart des gens doivent l'avoir reçu hier par la poste, donc il était dans les boîtes postales de tous les membres de la communauté. Il y a aussi, on a créé une page Facebook, on a fait ça relativement rapidement pour pouvoir en parler aujourd'hui. Donc il y a aussi la page, c'est pour s'appelle Besoins des artistes Machteuyach. Et puis sinon, il y a des affiches un peu partout aussi dans les commerces où on peut scanner le code QR pour répondre au questionnaire. Le questionnaire prend entre 15 et 20 minutes. Ça se fait quand même... est-ce que c'est à peu près...
0: Je te dirais un gros 10. Là. Ouais, moi, ça a été, moi, principalement, pour moi, ça a été un gros 10 minutes. Là, assez rapide, là, mm-hmm. Je te dirais. Ça n'a pas pris
3: C'est des questions temps. Courtes.
0: Des questions courtes, assez simples à répondre. Il y a un peu de réflexion à faire par rapport à notre situation en tant que telle, parce qu'on est tous uniques. Mais en tant que telle, ça se répond très bien.
3: C'est ça. Dans le fond, on a essayé de regrouper les besoins par thème un peu. Donc, on y va avec une première partie sur l'autonomie dans la pratique. Dans le fond, avoir accès au matériel, aux outils, des locaux, des documents de référence. Ensuite, on y va avec la diffusion du travail. À ce moment-là, se faire connaître, est-ce qu'on a besoin d'aide pour faire connaître notre travail, pour le diffuser dans le réseau. Appartenance et reconnaissance, on a fait un sujet à ce niveau-là pour... voir un peu est-ce que les gens sentent qu'ils sont reconnus soit par les collègues, par le milieu, comment on se sent par rapport à ça. Besoin financier, c'est un des bons un des bons dossiers ou
2: un gros morceau, là.
3: Oui, c'est ça. Parce que, dans le fond, c'est très large. Autant les déplacements pour créer les œuvres, pour les faire connaître aussi, les matériaux. Puis aussi, des fois, c'est plus facile d'avoir de l'inspiration quand on voit ce que les autres font. Fait que des fois, même de pouvoir se déplacer à l'extérieur, voir des pièces de théâtre, pouvoir aller voir de la chanson. Fait que, dans le fond, avoir... Ça fait partie du déplacement, mais en même temps, pour la culture générale, puis ajouter un peu à ce qu'on pense, qu'on sait pas, puis à partir du moment où on voit quelque chose, ah, ben, je pourrais aussi me lancer dans ces choses-là. Puis finalement, on a mis accomplissement et partage. Les gens qui sont en fin de carrière, parce que le questionnaire s'adresse à tout le monde, ceux qui viennent de commencer à créer, comme ceux qui sont en fin de carrière, puis qu'ils sont prêts à partager leur connaissance. Fait qu'il y a une section sur ça aussi. Puis on a à la fin rajouté aussi une section sur la santé et bien-être global. Dans le fond, parler de la santé physique, santé mentale, la vie sociale, l'équilibre travail-famille. Fait que c'est un peu ces thèmes-là qu'on a présentés là, dans le questionnaire individuel, mais c'est un peu les thèmes qui vont revenir aussi dans le questionnaire de groupe en entrevue, dans les questions qui vont être posées en entrevue en groupe.
0: Puis justement, juste rapidement, à la fin de ce questionnaire-là, on peut remplir participer pour un tirage.
2: Oui, oui, absolument. C'est ce que j'allais dire. Là. Donc, on va avoir un tirage de 3 cartes cadeaux à suivre à ce niveau-là là, pour les détails. Mais vous pouvez laisser vos coordonnées pour qu'on puisse vous contacter pour ce tirage-là. Vous pouvez aussi laisser vos coordonnées justement pour la phase 2, pour participer aux entrevues de groupe. Il y a un espace aussi pour nous indiquer si vous êtes intéressé, peut-être. Puis on va vous recontacter, mais ça nous prend évidemment vos coordonnées. Mais je tiens aussi à préciser qu'au-delà, t'es en dehors de laisser ses coordonnées pour ça, le questionnaire en soi est confidentiel. Dans le sens où si vous nous laissez des coordonnées pour le tirage ou pour la phase 2, ces données-là ne seront absolument pas reliées au reste du questionnaire. Fait qu'on ne sait pas qui a répondu quoi. On peut pas après là aller questionner les gens individuellement puis dire ah oh, toi t'as répondu ça à mon sondage, ça se fait pas là, on peut pas faire ça. Cool. Fait que c'est vraiment confidentiel, vous y allez avec votre vécu, votre expérience, c'est ça, il y aura pas de nom dans le rapport final non plus. On est vraiment là, on veut un portrait global de ce que les artistes, les premiers concernés là, vivent.
0: Ben tu vois, tu dis ça, mais ça a été une réticence pour moi de donner mes informations par après là, pour participer à ce tirage là.
2: Je comprends, mais là on tient à le dire là, ça, c'est pas relié du tout là. On première étape, on enlève ces informations là pour qu'après ça on puisse regarder les données dans l'ensemble. Ça nous intéresse pas de savoir qui individuellement a dit quoi dans le sondage.
0: Vraiment
2: c'est sûr.
0: Cool.
2: Après, dans l'entrevue de groupe, ben là, ça va se faire à visage découvert. Fait qu'il faut être... que ce soit en Zoom ou en personne, on va voir votre visage. Fait qu'on va savoir ce que vous avez dit. Mais encore une fois, dans l'analyse des données puis dans la publication du rapport, il n'y aura pas de nom. Là, on pointe personne du doigt. On veut vraiment voir l'ensemble là, du travail. Là.
0: Puis toutes les données qui vont être recueillies par rapport à ça, à quoi qu'ils vont servir, tu sais, concrètement, ils vont servir à la population, ils vont servir à Machteuillade, ils vont servir à la région ou à la province, je ne sais pas comment que ça peut servir à tout ça. Là.
2: L'idée de base, c'est que ça serve à la communauté. C'est que c'est un travail par la communauté, pour la communauté. Donc, nous, on a été approchés. En fait, on a soumis notre candidature. C'est le comité de développement culturel qui a lancé un appel à proposition. Comité de développement culturel qui est composé des organismes communautaires qui s'occupent notamment de l'art, de l'artisanat. Donc, on a Kamishkakor, on a la Société d'histoire et d'archéologie, le musée de Machteuillade, la radio, et puis l'unité de Chitilyounou. Au conseil, donc ils se sont mis ensemble pour réfléchir à des façons de soutenir, de valoriser, de promouvoir le travail de nos artistes dans notre communauté. Puis la première étape pour pouvoir faire ça, ben c'est d'aller savoir sur le terrain de quoi les artistes ont besoin, qu'est-ce qu'on peut faire. Donc l'idée derrière ça, c'est que nous, on va leur remettre à ce comité-là un rapport final dans lequel il va y avoir des propositions, des recommandations pour orienter les priorités de la communauté, puis dire, OK, ben il y a des lacunes à tel niveau, quel organisme peut s'en occuper? Est-ce qu'il manque un organisme? Est-ce qu'il manque des efforts? Qu'est-ce qu'on peut faire pour que vraiment les artistes, les artisans, les artisanes et leur travail soient le plus soutenu, le plus valorisé dans la communauté?
0: Pour ce qui est du questionnaire, on a jusqu'à quelle date pour remplir tout ça?
3: Dans le fond, jusqu'à la fin mai, Les questionnaires vont rester ouverts. Il risque d'avoir une première entrevue de groupe qui va être faite avec ceux qui ont déjà répondu au questionnaire. Fait que dans les prochaines semaines, il devrait avoir une première entrevue de groupe. Mais les gens vont pouvoir participer. On va en faire d'autres qui vont être soit en visioconférence ou en présence aussi au mois de juin, probablement, au moins une autre rencontre. Mm-hmm. Fait que dans le fond, jusqu'à la fin mai, les gens vont pouvoir répondre. Puis ce que je voulais renchérir aussi tantôt, c'est que le questionnaire a été construit dans le sens où on peut savoir ce qui va bien aussi. On veut savoir oui. s'il y a des choses qui fonctionnent bien. Est-ce ouais. qu'on peut continuer de miser là-dessus? Mm-hmm. Voir aussi les lacunes, mais de voir les éléments qui sont déjà mis en place puis qui ont l'air de bien fonctionner. Puis dans chaque section, il y a une question ouverte à la fin où on peut développer sur si quelque chose n'a pas été abordé dans les questions déjà proposées. Fait que vraiment, on invite les gens à renchérir puis dire ce qui... qui ont à ajouter ou s'il y a des thèmes qu'on n'a pas abordés de ce côté-là, bien vraiment de ne pas se gêner pour mettre plus d'informations.
2: Absolument.
0: Parfait. Merci beaucoup. Puis, dans le fond, si on a besoin de plus d'informations, est-ce qu'on peut vous contacter?
2: Absolument. On a une belle liste là, de lieux où nous contacter. On a notre toute nouvelle page Facebook. Donc, besoin au pluriel des artistes au pluriel Macheteoyats. On a aussi une adresse courriel, un code QR et deux numéros de téléphone qui sont disponibles en fait sur la fiche qui a été envoyée par envoi postal ce matin et qui sont affichés aussi un peu partout dans la communauté. Mais si jamais, là, notre adresse courriel info@macheteoyats.com. Et puis, ça ressemble à ça pour nous rejoindre. On essaie d'être un peu partout. Je tiens à préciser que là, nous, on parle puis on fonctionne beaucoup en français, mais si jamais les gens connaissent ou eux-mêmes sont plus à l'aise en Iloyun, on travaille avec des ressources en Iloyun, donc c'est possible aussi là, de, cool. d'adapter tout, tous les documents puis tout le processus là, en Iloyun également.
3: Puis, dans le fond, il y a aussi une possibilité. Il y a des aînés qui nous ont fait savoir qu'en ligne, s'ils n'étaient pas très à l'aise, on pose le questionnaire en personne aussi. Okay. Donc, on peut se déplacer mm-hmm. une ou l'autre. On a des questionnaires papier qu'on peut remplir avec la personne. Des fois, c'est plus à l'aise comme ça. Fait qu'il ne faut pas se gêner pour nous écrire.
0: On peut prendre rendez-vous. Puis,
2: oui, exactement.
3: Facilement.
0: C'est cool. Merci beaucoup d'être venu à la radio. Donc, Anne-Sophie Boily et Patricia Langevin, chargée de projet. Donc, merci beaucoup d'être venu à la radio.
2: Merci, Quentin.

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1: Donc, aujourd'hui, on s'entretient avec Audrey Paul et René-Claude Guy concernant la semaine de la santé mentale. Donc, Audrey, je te laisse la parole pour la semaine de la santé mentale à Mâcheteuillas.
2: C'est sûr que la santé mentale, ben, c'est influencé par les conditions de la vie de la personne, les valeurs collectives qui sont présentes, puis les valeurs propres à chaque personne aussi.
3: Puis ici, ce qu'il faut comprendre, là, c'est qu'avoir un diagnostic, ça ne veut pas nécessairement dire ne pas être en santé. Là. C'est vraiment important de démystifier tout ça. Il faut enlever les tabous, il ne faut pas banaliser ce que les gens vivent non plus. Pour quelqu'un, une problématique peut être plus grande chez un individu que pour un autre. C'est important de ne pas juger, d'écouter la personne et surtout le référer au bon endroit.
2: Il y a plein de choses qu'on peut faire pour aider à maintenir notre bonne santé mentale. Par exemple, au niveau spirituel, ben on peut prier, faire des rituels, des cérémonies selon nos croyances, notre culture. Au niveau psychologique, ben c'est parler avec des proches, des amis, c'est autant quand ça va bien que quand ça va pas bien. Aller chercher de l'aide aussi des fois quand c'est plus difficile ou qu'on sent qu'on a besoin d'aide. Vivre le moment présent, passer des moments de qualité avec nos proches. Au niveau physique, ben, tu sais, si on pense à les bonnes habitudes de vie, mettons, tu sais, dormir suffisamment, manger sainement, manière équilibrée, bouger régulièrement aussi, c'est tous des trucs qui peuvent nous aider. Petite parenthèse, vous surveillerez dans vos boîtes postales prochainement, la semaine prochaine, probablement, vous allez recevoir un dépliant qui a été fait par Santé Mieux-être Collectif qui parle justement de la santé mentale positive, qui dit justement un peu des éléments de protection, des stratégies qu'on peut utiliser pour nous aider à rester en bonne santé mentale.
3: Moi, Audrey, pour faire du pouce là, sur l'activité physique, puis en même temps, à l'école, moi, j'ai un autre chapeau. Je suis kinésiologue de formation, j'ai étudié longtemps là-dedans. Fait que, pour moi, mettons, les saines habitudes de vie, une bonne santé mentale, une bonne santé physique, ça aide beaucoup. Puis, on le sait que c'est prouvé, là, un 30 minutes d'exercice par jour, ça aide beaucoup pour tout ce qui est problème métabolique, mais pour santé mentale aussi. Puis, tu sais, des fois, si tu n'es pas capable de faire un 30 minutes en continu, ben, tu peux séquencer ton exercice de 3 fois 10 minutes ou tu t'en vas vers un 3 fois 10. Puis, ça va avoir les mêmes bienfaits. Fait que c'est super important. Puis, moi, ce qui fonctionne le plus, c'est de mettre des objectifs qui sont réalistes. Juste de prendre une marche sur le site, de dire, OK, aujourd'hui, mon but, c'est de faire un tour sur le site. Puis là, moi, souvent, tu dis, ben, je vais faire 2 tours, 3 tours. Il y en a qui vont plus dans le gros compétitif, mais il faut pas viser des gros objectifs pour commencer. Puis, c'est comme ça, ben, que tu acquiers des saines habitudes, tu sais. Puis, des outils pratiques que moi, j'ai vus en douleur, parce que quand tu souffres, ben, tu sais, c'est difficile, puis ça se voit pas nécessairement, la santé mentale. Fait que, tu sais, il y a plusieurs outils, comme moi, j'ai l'application Respirolax. C'est autant bon chez les jeunes d'avoir un examen de ressentir ta respiration. Fait que Respirolax va t'aider beaucoup à apaiser ton stress. On a comme le système nerveux sympathique qui peut s'emballer, là, qui fait que les fréquences cardiaques augmentent, la tension, puis là, tu perds contrôle. Fait que si tu vas avec une bonne respiration, comme un outil Respirolax, que tu télécharges directement sur ton téléphone, ça a des bienfaits. Il y a aussi sur YouTube qui est facile d'aller chercher la cohérence cardiaque. Et un 5 minutes de cohérence cardiaque équivaut à une sieste de 20 minutes. Fait que c'est quand même le fun de dire qu'on peut sauver du temps et qu'on peut recentrer notre système nerveux.
1: Cool. Et il y a des activités durant la semaine à partir du lundi?
3: Oui, c'est ça. Donc, on représente le comité. Le comité s'est mis en branle pour organiser plusieurs activités pour la communauté. On est très content de dire que lundi, on va accueillir Pierre Lavoie. Donc, on va avoir 2 représentations. Pierre Lavoie, il est vraiment connu pour les saines habitudes de vie. Il bouge beaucoup pour les jeunes, pour la santé des gens. Donc, il va faire une représentation qui va s'adresser là aux 4, 5, 6e année à l'école Amish, puis l'école secondaire lundi prochain en après-midi. Fait que ça, c'est exclusivement pour l'école, pour les jeunes. Le sujet, entre autres, il va parler du pouvoir d'engagement. Puis Pierre Lavoie, il s'inspire beaucoup des pays scandinaves. Puis, tu sais, ils vont pas donner des médailles chez les jeunes en bas âge. Fait que ce qui fait que, des fois, il y a des athlètes qui sortent plus, mettons, à 15-16 ans. Puis, ils ont pas arrêté l'activité physique parce qu'ils sont toujours motivés, parce qu'ils bougent. Fait qu'ils acquièrent des bonnes habitudes. Puis moi, je dis tout le temps, la personne qui gagne vraiment la médaille, c'est celui-là qui va prendre des bonnes habitudes au secondaire, qui aura pas nécessairement une médaille de performance, mais qu'à l'âge adulte, il va continuer à bouger pour avoir une bonne santé. Ma collègue, elle me dit tout le temps, ben, on est millionnaire en santé, puis ça fait du sens, là. Fait que de jour, on a un sujet, puis par rapport le soir, il va l'adapter. Le soir, donc ça, c'est vraiment une invitation à vous, la communauté. On va être à la salle communautaire. Les portes vont ouvrir vers 17h40 lundi prochain. Et la conférence va commencer à 18h. Le sujet principal, là, ça va être « Êtes-vous vert, jaune ou rouge? »
4: Fait que, tu sais, vraiment une conférence qui nous invite à réfléchir sur le pouvoir sur notre santé basée sur des données scientifiques. Puis, tu sais, Pierre, il vulgarise très bien. Puis, c'est sûr que si vous allez à cette représentation-là, vous allez avoir envie de bouger après, puis intégrer les saines habitudes de vie là, dans votre vie. Donc, c'est une invitation. Puis, la conférence devrait finir vers 19h, 19h15. Ça va être suivi d'une marche là, avec Pierre Lavoie dans la communauté. Okay. Et Pierre a même demander à ce que le chef soit présent pour faire une belle rencontre pour voir un peu comment il pourrait faire des changements ou apporter des modifications dans la communauté pour ajouter, tu sais, intégrer plus encore les saines habitudes de vie. Donc, ça promet.
1: Ensuite, on a la journée du mardi le 5 mai.
2: Oui, mardi le 5 mai, dans le fond, il va y avoir des enseignements de danse traditionnelle qui vont être animés par Noah Xavier Dicasse, un jeune du secondaire, et Noémie Basilich. Ça va se dérouler de 18h à 21h au Pavillon des Arts. C'est sûr que c'est sur inscription. On peut accueillir environ 20 à 30 personnes. Dans le fond, vous devez appeler au 418-275-5386 au poste 1751. Dans le fond, il va y avoir des enseignements sur les danses de powwow. Les deux personnes, ils vont vous expliquer pourquoi ils dansent. Ensuite, il va y avoir une transmission des connaissances apprises au cours de leur expérience. Puis aussi, ben, ils vont vous apprendre les pas de base des danses de powwow. Fait qu'on vous encourage à appeler pour vous inscrire. Donc, 418-275-5386, poste 1751.
1: On a un ajout également pour le mercredi, René?
4: Oui, le mercredi, ça ne se retrouve pas dans le dépliant parce que ça s'adresse encore uniquement aux jeunes. On trouvait ça important pour les jeunes du secondaire. On fait venir un bodybuilding Derek Lamontagne qui va être là au gym mercredi pendant un parascolaire là, après l'école. Derek, il va s'entraîner avec plusieurs jeunes. Puis, tu sais, on va avoir 20 inscriptions. Bien, on va remplir les 20 inscriptions. Fait que ça intéresse vraiment les jeunes. Il va donner des conseils sur son entraînement, beaucoup sur l'alimentation. On sait que quand on s'enligne vers ça, c'est au moins un gros 60% qui est relié à l'alimentation, 40% qui c'est physique. Ça va être suivi d'un repas sain qui va être offert avec une conférence. Puis l'activité, un parascolaire, ça finit normalement vers 4h15, 4h30. Cette soirée-là, on va finir à 18h. Et il va y avoir une collaboration des policiers qui vont être là aussi, Ringo, avec sa gang. Ils vont être là pour s'entraîner avec les jeunes puis prendre passer du monde.
1: Ouais, vraiment le fun, ça. Pour compléter la semaine également, Audrey?
2: On a le jeudi 7 mai. On a encore le même atelier qui était offert mardi le 5, mais pour les gens qui n'auront pas eu la chance, il y a une autre possibilité de s'inscrire. Donc, pour la danse traditionnelle, là, toujours de 18h à 21h au Pavillon des Arts, sur réservation, toujours 20 à 30 personnes. Puis une autre activité qui n'est pas dans la publicité, mais dans le fond, que vous allez voir passer, dans le fond, c'est le groupe Pouicoutère, dans le fond, qui ont fait un vox pop auprès de la population. T'sais, dans le fond, ils ont sondé les gens, ils leur demandaient, dans le fond, de lire. Il y avait comme une panoplie de phrases positives. Ils devaient choisir une phrase qu'ils lisaient en lien avec la santé mentale positive. Puis dans le fond, vous allez voir passer la publication la semaine prochaine en lien avec ça.
4: Oui. Il y a Pouicoutère aussi au courant de la semaine là, qui va ajouter une activité d'artisanat au centre Tunis. Fait que ça devrait être mercredi, là, c'est à confirmer, mais on a pensé aussi à nos aînés.
1: Oui. Donc, une belle semaine remplie d'activités, de promotion de la vie également, donc santé mentale, donc du 4 au 10 mai. Est-ce qu'on avait complété les informations avec nous ce matin? On a fait le tour pas mal.
2: Oui, tout à fait. Puis ça va être sur la page Facebook aussi de Pocagominus Take Weekend, puis sûrement sur le site de masterwh.ca aussi pour les rappels, puis sûrement sur le panneau publicitaire devant le conseil aussi, les activités de la semaine. Donc,
1: c'est bien.
2: On vous invite à participer en grand nombre.
1: Oui, super. Donc, les représentantes du comité donc du programme Santé mentale, Audrey et René-Claude Guy, donc, Chinese Committee, d'être venus à la radio.
4: C'est Chinese Committee.

0: Chaque année, les Pequagamilwitch se donnent rendez-vous sur un site exceptionnel pour la chasse aux oiseaux migrateurs. Ce rassemblement printanier a lieu à Pekupesekau au début du mois de mai et c'est l'occasion pour les familles de se retrouver comme autrefois près des grandes étendues d'eau. Pour nous en parler, nous avons rejoint Audrey Nepton, coordonnatrice aux événements culturels à Pequagamilwitch-Takwikin.
1: Oui, donc l'événement Rassemblement printanier donc à Pekupesekau a lieu chaque année depuis maintenant 31 ans là, qu'on occupe cet endroit-là. Cette année, là, la date annoncée est pour le samedi 9 mai. Les informations là, de la programmation détaillée là, vont venir là, d'ici quelques jours. C'est sûr que les activités traditionnelles vont être là comme à chaque année. Concours tir aux pigeons d'argile, la cérémonie des premiers pas, le souper communautaire, là, donc... C'est des traditions qu'on poursuit là, avec nos équipes de travail. Et puis, il va y avoir encore d'autres collaborateurs qui vont s'ajouter. Et puis, des activités pour toute la famille là, pendant une journée du samedi 9 mai. À titre là, d'information générale, là, à noter là, que pour les gens là, qui occupent le territoire là, avec leur campement pour les semaines avant, le chemin ne sera pas disponible avant le 20 avril. Par la suite, là, on demande la collaboration des gens là, pour éviter là, peut-être de faire des déplacements non prévus ou de faire des déplacements avec des chargements lourds dans les premières journées, là, si jamais là, le chemin n'est pas tout à fait sec là, pour éviter là, de l'endommager là, davantage et puis qu'on puisse l'utiliser le plus longtemps possible et qu'il soit dans un état praticable, là, bien sûr, donc on demande la collaboration des gens. Puis même s'il y a encore de la neige, même si le lac n'est pas complètement dégelé, là, c'est sûr qu'on tient notre événement quand même cette journée-là. Les gens vont quand même possiblement aller occuper le territoire. Mais bon, on a bon espoir avec la pluie cette semaine, avec le beau temps qui s'en vient, là, qu'on ait un événement festif. Il y a plusieurs années, parce qu'on a été très surpris là, par Dame Nature et puis qu'on a eu des événements avec des grandes chaleurs. Et puis, on passe toujours un bon moment. Beau temps, mauvais temps.
0: Voilà. Est-ce qu'il y aura, comme à chaque année, un transport organisé?
1: Oui, il va y avoir les navettes organisées. Depuis l'année passée, là, on s'assure de faire donc deux départs et deux retours là, pour essayer là, d'accommoder le plus possible là, les utilisateurs de la navette. Habituellement, là, un départ aux alentours de 7h, 7h15 le matin, un autre aux alentours de 10h. Puis là, il y a un retour, je crois, aux alentours de 14h et un autre à 18h là, après donc les festivités de la journée. Mais les informations vont toutes être disponibles au marchetaillage.ca sous la section événements. Donc, les prochaines informations vont suivre là, bientôt.
0: C'est donc un rendez-vous à ne pas manquer le 9 mai 2026 à Pekupesekau. Pierre Gill, initiative de journalisme local, Mushtoyats. Le grand rassemblement des Premières Nations approche à grands pas. Comme il s'agit de la 20e édition, les organisateurs ont mis le paquet, notamment en matière de spectacle, pour souligner cet anniversaire et faire en sorte que l'édition 2026 soit mémorable. Pour nous en parler, nous avons rejoint Audrey Nepton, coordonnatrice aux événements culturels à Pequagamilwitch-Takwikin.
1: Oui, donc cette année pour les 20 ans du Grand Rassemblement, donc de l'édition moderne telle qu'on la connaît aujourd'hui, 5 grands spectacles là, auront lieu. Donc on a Elisapi le vendredi 3 juillet. Le lendemain, le samedi, donc toujours sur la grande scène du Setwashasit, Meshikamor le 4 juillet. Ensuite, on a un gros spectacle là, sur la promenade, en même temps là, que le souper partage qui aura lieu en collaboration avec Choc FM. Matin sera sur la scène. Spectacle et soirée très attendue. Par la suite, le lendemain, samedi, sur la grande scène du Setwashasit, le vendredi, 10 juillet, Brian André. Et on termine la grande tournée des spectacles avec le groupe de Hallucination le samedi 11 juillet. Spectacle sûrement haut en couleur et très festif. On est très contents là, d'accueillir cette belle brochette-là pour cette année dans le cadre de nos 20 ans. Il va y avoir encore plus d'activités. On a d'ailleurs ajouté beaucoup de spectacles comparativement à l'année passée. Il y a encore des belles surprises là, qui vont être annoncées éventuellement. Gardez l'œil, soyez restez ouverts là, à visiter nos réseaux sociaux, notre site web. On va annoncer encore là, des belles surprises puis des belles activités à venir. On va avoir des journées thématiques. On a beaucoup de collaborateurs qui participent avec nous pour offrir là, des activités ou d'autres là, surprises là, que je nommerai pas maintenant. Mais Ça va être une édition grande en couleur et puis les gens ne seront pas déçus. Il est quand même à noter là, que les 8 premiers jours sont gratuits. Donc, c'est seulement à partir du vendredi soir, le 10 juillet, là, que les gens doivent se procurer un passeport. Donc, la majorité des événements sont gratuits encore cette année. Puis, on est vraiment très contents là, de pouvoir offrir ça à nos visiteurs.
0: Rappelons que le Grand Rassemblement des Premières Nations fait rayonner l'histoire et les traditions des Pequagamiunutch et d'autres Premières Nations en présentant des activités culturelles au mois de juillet de chaque année. Pierre Gill, Initiative de journalisme local, Meshtouyats.

Quay, bienvenue à une toute nouvelle émission qui se consacre à vous faire découvrir et à redécouvrir la musique des Premières Nations au Québec. Découvertes, entrevues, musique seront à l'honneur lors de cette émission. 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Quay, nous voilà rendus donc à la partie de l'émission de découverte musicale autochtone cette semaine. Je vous fais découvrir en fait Sylvester Mustachot et John Émile Grégoire, tous deux qui viennent de la basse côte nord. Donc c'est des chanteurs des communautés autochtones Innu que je vous fais découvrir cette semaine. Sylvester qui a déjà des albums à son actif, donc quelques tournées également. John Émile qui j'ai pu voir. En fait, j'ai participé il y a quelques années à une émission de musique autochtone à Montréal. C'était Le Rythme. Puis justement, John Émile y a participé dans une autre saison où ce que j'ai pu participer par après. Donc, je vous laisse découvrir ça aujourd'hui. On débute ça avec le Sylvester Mustachot, Nushu Chen Deti, Chouk 107.3.

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0: 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C'est dur d'être ensemble. On reste tout à part. Il y en a un qui reste à la Tachkwan, l'autre à Sept-Îles. C'est dur, tout le monde travaille. C'est pas payant pendant toute la musique. Je suis en break cet été, mais je recommence mon cours de charpenterie et menuiserie. Je vais construire un studio en fait. Je dis Nuitiwan dans la toune. Ça veut dire mon ami. Parce que c'est un de mes amis qui est parti ça, il est parti tout seul en premier, puis il y en a plusieurs qui sont embarqués avec lui. Son surnom c'est Giant.
1: Ben moi je l'ai vu parce qu'il a traversé la communauté, là, il est passé par ici. C'est des gens que, pour donner espoir aux jeunes, ils ont décidé de faire une marche de communauté en communauté, fait qu'ils rejoignent des communautés à pied. Puis des fois, il y a des jeunes qui les rejoignent, puis ils font un bout de chemin ensemble.
0: T'as dit, tu arrives de loin. Il n'y a rien qui t'arrête. Puis ça se voit que vous êtes fort. Vous allez continuer. Mais il n'est pas encore fini, la tune. C'est pour ça que je veux un peu qu'il m'aide un peu pour les paroles.

0: La note est différente à la fin, hein? Ah. Faut que tu descends aussi. Tu veux être capable de le tenir en faisant une harmonie aussi longue?
1: C'est quoi tu veux dire?
0: Si tu fais un bac là-dessus...
1: Je sais pas.
0: Tu veux essayer?
1: Ouais.
2: The Ouija World.
0: Qu'est-ce que t'en penses?
1: Je sais pas, je vais écouter. Ouais.

0: m'appelle Jean-Émile Grégoire. Je viens de la communauté de Ouachat Makmaliotenam. Je suis auteur, compositeur, interprète.
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0: Pour mes chansons, mes compositions, j'utilise mon expérience de vie. Ce qui s'est arrivé, des bonnes puis des mauvaises affaires, puis je les mets dans mes chansons.
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0: La chanson a été composée quelques jours avant que je vienne enregistrer avec Musique Nomade. Puis c'est arrivé tout d'un coup, comme on a dit tantôt, spontanément. Je suis en train de vivre un moment de ma vie. J'ai eu la garde de mon garçon, un nouvel appartement, un nouvel job. Puis je me sens bien, tu sais, ça va bien. Fait que c'est ça qui veut dire la toune. Ben, ce matin, je suis venu écouter la chanson avec l'équipe de Musique Nomade, puis j'ai adoré. Avec les bacs vocales et tous les arrangements qu'ils ont faits. C'est vraiment un beau travail, une belle expérience que j'ai vécue. Mon but premier serait qu'une de mes chansons se retrouve soit à la radio québécoise ou pour qu'on m'appelle pour des petits festivals. Comme cet automne, je commence un album. Et c'est juste de sortir mes démons, puis mes peines, comme mes bonnes choses qui se sont arrivées dans ma vie. C'est mon expérience de vie qu'il va y avoir dans l'album. Puis j'ai très hâte de commencer.

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2: Salut, salut! Et oui, c'est votre émission, le Cowboy urbain sur la route. Et mon nom est Jason Dupuis. Et je suis le Cowboy urbain en chef. c'est un bonheur d'être assis ici en studio avec vous, pour vous. Pour vous partager cette passion que j'ai viscérale de la musique country francophone et canadienne. Donc, c'est ce que je vais vous partager, des découvertes, des grands succès, un peu un mélange de tout et de tous les genres de country. Alors, on y va. Jenny Murray qui nous chante « Nourris mon âme ». On fait un petit croche aux îles de la Madeleine avec Benny Jones. Vérité, conséquence, mais là tout de suite, Eleni Johnson avec « Autour de la table. Merci d'être là à ce rendez-vous country.

un bon western, un standard de western avec Jenny Murray, Nourris mon âme. Juste avant, c'était Benny Jones avec Vérité, Conséquence et Elani Johnson autour de la table. Ah, ça fait du bien aujourd'hui du country, non? Alors, on continue. Jean-Philippe Turby, Lac à l'ours, Joey Perron, sur le bord d'un lac, mais là tout de suite, Kesley Roy et les Luckies avec Lac Malartic. Eh oui, on parle de lac!

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Jean-Philippe Turbi, La Calourse. Et juste avant, ben, c'était Joey Perron sur le bord d'un lac. Et Kiss les Rois et les Lockies avec Lac Malartic. Et comme vous savez, j'aime beaucoup mixer les chansons, pas tant par la musique, oui, bien sûr, mais parce qu'est-ce que ça dit. Et là, ben, j'avais trois chansons autour d'un lac. Alors, Dom Pelletier, Les Petits Jours, mais là, tout de suite, Isabelle Arbour.

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